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Vous avez 39 nouvelles demandes d'amis. Vous avez 120 nouveaux likes. 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Votre vie est digitale. LOL.

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3: Salut nos Pitchounes, dans l'actu de ce mardi, nous allons rendre visite à des perroquets qui font l'objet d'une étude chez des scientifiques.
4: Salut les Pitchounes, vous tombez bien. C'est l'heure d'appeler Tati Brigitte.
3: Bonjour monsieur le perroquet, comment allez-vous? Vous voulez appeler Tati Brigitte? Mais c'est qui ça?
4: Eh bien, c'est ma Tati. On va l'appeler en FaceTime.
3: Vous savez vous servir de FaceTime?
4: Oui, et on adore ça. Salut Tati, comment tu vas? T'as vu? On voit ta tête, c'est trop marrant.
3: C'est alors, je ne savais pas que les perroquets aussi aimaient téléphoner.
4: Bien sûr que si. Ça nous fait beaucoup de bien. Comme ça, on se sent moins seul.
3: Ah bon?
4: Oui, les scientifiques se sont rendus compte que non seulement on adorait ça, mais en plus ça nous fait du bien d'appeler nos copains perroquets en FaceTime. Parce que nous, les perroquets, nous sommes des animaux très sociables et on a besoin de contact avec les autres.
3: Des perroquets qui se sentent bien grâce au coup de téléphone en visio, ça c'est une info super bizarre, drôle et insolite.
4: Mais complètement vrai.
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5: Vous écoutez Radio Pitchounes, c'est le club des Pitchounes, nous sommes ensemble jusqu'à 9h. Nous allons rejoindre dans un tout petit instant les copains Francis et Valentin. En ce qui concerne Ambre et Tristan, on aura le plaisir de les retrouver pour un nouveau journal des Pitchounes à 8h et à 9h.
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5: Je suis ravi de vous retrouver, vous qui nous écoutez, mais également ravi de retrouver mes acolytes, mes compagnons de route depuis de nombreuses années.
6: Oh, non, collègue.
5: Non, j'allais dire, mais non, je n'aurais plus le mot.
6: Ça voilà. Commence par quoi?
5: J'ai dit oui, coco, bah, comme copain.
6: Ouais, hey, ça rattrape pas bien.
5: Tu sais que le copain, c'est celui qui partage le pain.
6: Oui, tu l'as déjà raconté 957 voilà. Fois.
5: Comment ça va, Francis?
6: Ça va, c'est bien.
5: Bon, est-ce que ta soirée s'est bien passée?
6: Non.
5: Non, pourquoi? Qu'est-ce qui s'est passé?
6: Parce que j'ai voulu faire des soufflés et ils sont tout crapoutés.
5: D'accord, c'est-à-dire qu'ils ont dégonflé.
6: Oui.
5: Ce ne sont plus des soufflés.
6: Non.
5: Ce sont des dessoufflés.
6: C'est de la bougie.
5: Bonjour, monsieur Valentin, comment ça va?
7: Bonjour, ça va et toi?
5: Oui, ça va très très bien, la soirée s'est bien passée.
7: Oui, classique.
5: Bon, très très bien, c'est parti pour 2 heures de folie, les copains. Le qui dit quoi arrive à 7h15 avec Valentin. Le qui dit quoi, qu'est-ce que c'est? Vous connaissez le principe et Valentin va nous le raconter d'ailleurs.
7: Des personnages de dessins animés qui vous parlent, à vous d'essayer de deviner qui dit quoi.
5: Tout simplement 7h15, l'agenda, oula, l'agenda de vos vacances à 7h30 et à 8h30. Pourquoi Pluton n'est-il pas une planète, ou plutôt, pourquoi Pluton n'en est plus une? Parce qu'elle l'a été.
7: Yes.
5: Moi, à mon époque, j'apprenais que Pluton faisait partie du système solaire et puis tout d'un coup, pout, plus rien.
7: Exact.
5: Qu'est-ce qui s'est passé?
7: Il s'est passé des découvertes.
5: On
7: a eu des télescopes qui ont pu voir un petit peu plus loin que Pluton.
5: D'accord.
7: Vous allez pouvoir comprendre.
5: On en saura un peu plus tout à l'heure à 7h45. Le jeu à l'envers, à l'endroit, à 8h15 et puis l'actu ludique qui aura lieu à 8h45. Mais vous le connaissez évidemment, le principe de cette émission, c'est d'abord et avant tout de vous réveiller en toute tranquillité et surtout en musique. Le bon son de Radio Pitchounes, ça commence maintenant.

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1: 7h15 sur Radio Pitchouns, merci d'être avec nous. Merci de nous avoir rejoints. Vous nous écoutez un petit peu partout en France grâce au DAB+ et partout dans le monde grâce à Internet, grâce à vos enceintes connectées. Ok, vous savez qui je voudrais écouter Radio Pitchouns et hop, la petite dame qui répond, elle va faire « Mais bien sûr, je mets Radio Pitchouns. » Et là, on entend « Valentin et Francis
2: ouais !» Est-ce qu'on se remet un petit coup de feng shui d'attente, là?
1: Ouais, enfin non, on était parti sur autre chose, là.
2: On est parti sur le qui dit quoi.
1: Oui, voilà, ouais.
2: On va jouer des personnages de dessin animé, vont vous parler à vous de deviner qui dit quoi.
1: Si, remets un peu de feng shui, là, parce que je sais pas. Oui, il part très très vite d'un coup, là. Ah, voilà.
2: Donc le jeu, le qui dit quoi.
1: Ah c'est bien, ça marche hein.
2: C'est un moment de folie. Vous allez donc pouvoir retrouver des personnages de dessins animés qui vont vous parler à vous de deviner qui dit quoi. On commence tout de suite avec le premier extrait. La flûte tibétaine est coupée, c'est parti.
3: C'est pour toi.
1: C'est pour qui? C'est pour qui?
4: Cher Manu, je t'invite à mon anniversaire et à celui.
1: Je l'ai.
2: Sans tout temps.
1: Ouais, c'est. Non, oh, t'es gentil, je l'avais.
2: Non,
1: t'as pas levé rien du tout. Ah non. Valentin.
2: Sur ton gros sourcil.
1: Oui, c'est. Non, sur mes sourcils tout court, mais les gros sourcils, c'est pas moi. Mais. Oui, c'est effectivement, c'était tough. C'est trop injuste, c'est pas injuste.
4: À l'anniversaire de Nadia.
1: Mais c'est Titov qui parle.
4: Pourquoi?
1: En plus, il cherche Nadia, c'est son amoureuse. Non, t'as piqué la place.
2: À l'anniversaire.
1: C'est pas. Non, on va pas raconter toute l'histoire, mais. Non, ouais, si jamais tu lui accordes le point, c'est pas du jeu.
2: Oui, mais est-ce que tu l'avais?
1: Oui, je l'avais.
2: Non.
1: Si.
2: T'as dit je sais pas, c'est quoi?
1: Non, j'ai pas dit je sais pas, j'ai dit je l'ai, et j'attendais un peu.
2: Non, mais c'était trop tard.
1: Non, t'as donné la parole? Non.
2: Oui, j'ai donné la parole.
1: Alors.
2: Il veut plus jouer. Ah, il boude. J'ai pas dit un point à Francis, hein, quand même. Regardez, il ferme la porte. Oh, il a claqué la porte. Bon, c'est pas grave, les enfants. On n'a pas besoin de Guillaume pour jouer. On va trouver un autre dessin animé, le temps que. Mais j'ai envoyé le deuxième dessin animé, donc installe-toi vite, parce que sinon, ça sera trop tard pour toi. Attention, deuxième dessin animé.
5: Attends voir. Zeus, c'est ton père, c'est ça? Zeus,
2: moi.
5: Montagne,
1: vas-y, vas-y, maintenant, vas-y, toi nerf.
5: Monsieur, crache la foudre, raconte-moi une histoire,
1: Hercule.
5: Mon papa. Zeus,
2: c'est Hercule.
5: Je te tue une fois.
1: Vas-y, doucement, je le savais.
3: Je t'assure.
1: Vas-y, c'est Hercule.
2: Et qui parle, voilà, allez.
5: Comme ça, tu voudrais être un héros petit. Gros petit
1: nain.
2: Sans Philoctète.
5: Laisse tomber, j'ai fait le tour.
2: Un point pour Francis pour Philoctète. Un point pour Francis pour Hercule. Guillaume l'avait volé, mais on va lui donner le point de Titeuf, sinon il va bouder. En tout cas, c'est 2-1.
1: Je ne boude pas. Je n'aime pas l'injustice.
2: C'est toi l'injustice.
1: Je n'aime pas l'injustice.
2: En tout cas, on
1: la preuve, c'est que j'ai quand même dit Hercule avant.
2: Oui, mais t'as dit ça pour te venger.
1: Eh ben, oui, mais bon, je vois pas pourquoi tout d'un coup. Non, c'est tout. Voilà, c'est tout.
2: Allez, on continue. Dernier dessin animé.
3: Tu veux jouer encore un peu? Oh bon, d'accord. Mais je te lance une dernière fois, entendu? Attention, va chercher. Oh, ma voiture! Oh non! Mon pauvre petit taxi, mais ça ne s'en va pas! C'est Whis qui saurait arranger ça. En voiture!
2: Oui?
1: Je pense à oui.
2: Et c'est la bonne réponse!
1: Ça, oui. Honnêtement, c'était.
3: Dit, est-ce que Wiz est là? J'ai raflé la portière de ma voiture, il faudrait arranger ça.
1: Ça, c'est
2: Wiz. Et j'espère que Wiz pourrait aussi soigner la portière de ma voiture. Ouais. En tout cas, c'est.
1: Moi,
2: égalité.
1: Je voudrais qu'elle soigne l'intégralité de la voiture.
2: Voilà. Parce que, puisque vous êtes des mauvais joueurs, personne n'a gagné, personne n'a perdu. Allez,
1: non,
2: zoom.
1: Non, mais
2: personne
1: c'est pas.
2: Il n'y a
1: rien du tout. Que nenni.
2: Ça se voit bien que c'est un mauvais joueur. Il n'y a rien que des vampires.
1: Tout le monde a gagné, voilà, c'est mieux que personne n'a gagné. Il faut rester dans le positif. Allez, quoi qu'il arrive, on reviendra évidemment la semaine prochaine pour de nouvelles aventures en ce qui concerne le fameux qui dit quoi. Et on retrouve, là, ça sera beaucoup plus sérieux, tout à l'heure, à 7h30, l'agenda. Bravo à toi, Francis. Continue comme ça. Tu es sur la bonne voie, la musique, tout de suite sur Radio Pitchouns.
6: Oh là là, c'est un ballon solo.
1: Ah oui, oh bah oui, oh bah oui, oh.

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2: 7h30, soyez les bienvenus les copains sur Radio Pitchoun. Radio Pitchoun que vous pouvez écouter évidemment sur vos enceintes connectées. Que se passe-t-il à 7h30 Francis?
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4: Salut les Pitchouns et bienvenue dans ce nouvel agenda des sorties. Direction les Folk Russes à Bélier. Les Pitchouns vivent une soirée exceptionnelle avec le grand show d'été de la compagnie Alex Grus. Avec un dîner sur place et une ambiance conviviale, venez assister au spectacle d'1h45 mêlant chevaux, musique live et numéros de cirque. Au programme, un grand carrousel avec 26 étalons, des tableaux aériens impressionnants et une histoire familiale portée par beaucoup d'émotions. Et à 23h, les artistes rencontrent le public pour des photos, des autographes et un moment d'échange privilégié pour prolonger la magie de la soirée. Deuxième étape, direction le Pal dans l'Allier. Les familles découvrent un parc unique qui mélange attractions et animaux. Les Pitchouns passent des montagnes russes à la découverte des girafes, des lions ou des éléphants dans un immense espace nature. Une sortie parfaite pour une aventure et plein de découvertes. Et enfin, rendez-vous au Wham Park de Lyon. Les enfants profitent de grands parcours aquatiques, gonflables, de toboggans sur l'eau et des activités sportives en plein air. Les Pitchouns peuvent courir, sauter et plonger dans une ambiance ultra festive, une activité parfaite pour continuer l'été en famille. Et voilà les enfants, vous savez tout de cet agenda des Pitchouns, quant à moi je vous dis à la semaine prochaine.
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0: vie au rythme de la jungle.
1: Ouais, super.
0: Au rythme de la jungle.
1: Allez, chanty.
0: Le rythme de la jungle, quand il plane dans les airs, les oiseaux, les panthères.

0: cette fête. Achou! Elsa, ça ressemble à un coup de froid.
1: Je ne crains pas le froid, parce que le froid est pour moi le prix de la liberté.

0: ne peut continuer ainsi. La fièvre te consume. Allons, fais-toi une raison.
1: D'accord,
0: j'ai un gros rhume.
2: Je suis désolée, Anna. J'aurais voulu t'offrir un anniversaire inoubliable. Mais c'est raté, encore une fois.
3: Non, c'était une belle surprise. Allez, viens te réchauffer.

0: passer.
1: Attends, attends. La reine doit faire retentir la corde de brume.
0: Non.
1: Adieu.
2: Tu m'offres le plus beau cadeau d'anniversaire.
3: Lequel ?
2: Tu me laisses prendre soin de toi.
1: Adieu.
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6: Voyageons tous ensemble
7: avec Air Francis
6: dans des contrées lointaines.
7: Air Francis, ou comment aller sur Pluton qui n'est plus une planète?
6: Monter à bord de la fusée Space Francis.
7: Oui, Space Francis, oui, bah ça, ça c'est sûr.
6: Direction Pluton.
7: Oui, mais Pluton n'est plus une planète, pourquoi?
6: Et pourquoi ça?
7: La réponse tout de suite avec le professeur
6: Valentino.
7: Valentino, c'est... Oh,
6: Valentino,
7: envoie le jingle.
1: Mais pourquoi si?
8: Mais pourquoi ça?
9: Le mais pourquoi?
10: Bonjour, aujourd'hui, intéressons-nous aux planètes, et plus particulièrement à Pluton. Une assemblée générale réunie à Prague en août 2006 a voté. Pluton n'est pas une planète. Une telle décision fut prise par rapport à la nouvelle définition de planète, qui fut acceptée lors de ce rassemblement. Pour être une planète, elle doit se respecter de quatre règles. La première, elle doit être en orbite autour d'une étoile, sans en être une elle-même. La deuxième, elle doit être suffisamment massive pour que l'effet de sa propre gravité lui confère une enveloppe sphérique, c'est-à-dire qu'elle doit être de forme ronde. Il faut également qu'elle domine son environnement, c'est la troisième règle. La dernière, il faut que la planète ait dégagé le voisinage autour de son orbite, c'est-à-dire qu'il ne faut qu'il y ait rien qui ne tourne autour d'elle. Si Pluton correspond bien aux deux premiers éléments de cette résolution, elle ne correspond pas au dernier point. Il faut comprendre ici que sa force gravitationnelle n'est pas suffisante pour attirer ou repousser les corps autour d'elle. C'est pourquoi Pluton n'est plus une planète. Elle a été déclassée en une nouvelle catégorie créée spécialement pour elle, les planètes naines. C'est une décision qui n'a pas ravi les Américains, puisqu'il s'agissait de la seule découverte par un de leurs compatriotes en 1930. Une partie des cendres de la personne qui a découvert cette planète a d'ailleurs été embarquée dans la sonde New Horizons qui est passée à proximité de Pluton le 14 juillet 2015. Voilà donc pourquoi Pluton n'est plus une planète. A bientôt pour une prochaine question.
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2: Vous écoutez Radio Pitchoun, il est effectivement comme vient de vous le chanter l'ami Francis. Il est 8h, nous allons retrouver dans un instant Ambre et Tristan pour le journal des Pitchouns. N'oubliez pas, durant cette seconde heure ensemble à 8h15 à l'envers, à l'endroit, et l'actu ludique à 8h45. Merci de nous avoir choisis.
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4: Salut nos Pitchouns, dans l'actu de ce mardi, nous allons rendre visite à des perroquets qui font l'objet d'une étude chez des scientifiques.
5: Salut les Pitchouns, vous tombez bien. C'est l'heure d'appeler Tati Brigitte.
4: Bonjour monsieur le perroquet, comment allez-vous? Vous voulez appeler Tati Brigitte? Mais c'est qui ça?
5: Eh bien, c'est ma Tati. On va l'appeler en FaceTime.
4: Vous savez vous servir de FaceTime?
5: Oui, et on adore ça. Salut Tati, comment tu vas? T'as vu? On voit ta tête, c'est trop marrant.
4: Alors, je ne savais pas que les perroquets aussi aimaient téléphoner.
5: Bien sûr que si. Ça nous fait beaucoup de bien. Comme ça, on se sent moins seul.
4: Ah bon?
5: Oui, les scientifiques se sont rendus compte que non seulement on adorait ça, mais en plus ça nous fait du bien d'appeler nos copains perroquets en FaceTime. Parce que nous, les perroquets, nous sommes des animaux très sociables et on a besoin de contact avec les autres.
4: Des perroquets qui se sentent bien grâce au coup de téléphone en visio, ça c'est une info super bizarre, drôle et insolite.
5: Mais complètement vrai.
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2: Bonjour, c'est l'endroit.
3: Ok, donc là en fin de compte je suis en train de faire la traduction simultanée. Il est 8h15 sur Radio Pitchoun, c'est ce qu'il vient de dire. Et c'est l'heure de retrouver le jeu à l'envers, à l'endroit. Le principe de ce jeu est très simple. Vous allez écouter des morceaux musicaux extraits de la playlist de Pitchoun que Guillaume a, donc moi en l'occurrence, que j'ai mis à l'envers, à vous d'être plus rapide que Valentin et Francis pour les remettre à l'endroit, tout simplement. Tu as tout compris. À l'envers, à l'endroit, trois extraits. On joue avec le premier extrait tout de suite. Soyez attentifs.
4: Est-ce que c'est des chansons qu'on a déjà écoutées? Est-ce que
3: Évidemment, il y en a deux.
4: Bah, d'habitude, tu le rappelles, là, tu le rappelles pas.
3: Il l'a pas dit. Il l'a pas dit, Francis. Moi, je n'ai... j'avais pas bien compris. Oh, ça va. Effectivement, deux morceaux ont déjà été utilisés pour jouer au jeu à l'envers, à l'endroit. Le tout dernier est un inédit, en tout cas dans ce jeu. Oui, c'est quand tu veux.
4: Christophe Maé.
3: Alors, Valentin dit Christophe Maé.

0: Alors Christophe Maé, je le note, est-ce que tu auras éventuellement un nom de titre à fournir?
1: Je vais dire j'en sais rien.
0: J'en sais rien, ça ne fait pas partie
1: Monsieur
0: de sa
1: j'en
0: discographie.
1: Sais rien.
0: Je ne pense pas.
1: Hein. Non, je vais te dire l'amour.
0: L'amour.
1: Ouais, juste l'amour.
0: D'accord. Est-ce que Francis a une autre petite idée? Pas mal, mais pas sûr. On écoute?
2: On s'attache.
0: Eh oui.
2: Et qu'on s'empoisonne.
0: Eh oui, Valentin.
1: Eh oui, c'était On s'attache.
0: Ah, c'était bien, Christophe Maé. Effectivement, tu n'as pas chanté, et Francis non plus, a dit On s'attache.
2: Et qu'on s'emprisonne. Que l'on s'abandonne. Ouh.
0: Voilà.
2: Ouh.
0: Donc, un point pour Valentin, pas de point pour Francis. On écoute le deuxième extrait.

0: on tourne en groupe.
1: Je sais pas pourquoi, mais j'étais persuadé qu'il y en aurait un de vous deux qui m'aurait sorti les Kids United.
2: Je vais dire Titou le Lapino.
1: C'est pas facile.
2: Je vais Maurice.
1: Non, ça va Maurice du tout.
2: C'est ce qu'elle a dit. Je vais Maurice.
1: Maurice. Ah là là là là là. Titou le Lapino.
2: Ouais,
1: c'est notre marraine à Radio Pigeon, elle va être contente de se faire appeler Titou Lapinou.

0: Jeb Grenadine featuring Chantal Goya. Voulez-vous danser grand-mère? En tout cas, c'était pas Titou le Lapinou.
1: Ça aurait pu. C'est la même voix, tu lui mets les paroles. Fais deux bons en avant, fais deux pas en arrière, c'est Titou le Lapinou.
0: Tu es un chasseur.
1: Dernier extrait. Mais n'empêche que c'était la même voix. Et Kiss Bob Kids.
0: Ah là ça.
1: Bah, dès qu'il y a plein de voix d'enfants.
0: Soit les Kids United, soit les Kids Bob Kids. Alors, pour un point supplémentaire, le nom de la chanson pour un point supplémentaire.
2: La soirée de samedi soir.
0: T'as dit quoi?
2: La soirée de samedi soir.
0: Les soirées de samedi soir, d'accord? En anglais, ça donnerait quoi?
2: Saturday night, Friday, Saturday night. Non, ce serait Saturday night.
0: Bah, ce serait Saturday night, ouais, mais bon.
2: Saturday night.
0: Un nom pour Francis, donc Saturday night.
2: Saturday night.
0: Et toi?
1: Moi, je vais dire Il est où le bonheur de Christophe Maé. Non. Non, moi, juste les Kids Bop, ça me va. De toute façon, j'ai gagné. Donc.
0: Les Kids Bop Kids.
1: Je préfère me taire.
0: On écoute la réponse.

0: Spoken. Spoken.
1: En tout cas, c'est pas Stay in the Line.
0: Tu vois? Pourquoi Stay in the Line?
1: Non, c'était pas Stay in the Line, c'était l'autre là.
0: Tu Saturday Night.
1: Ouais, c'est pareil, c'est le même chanteur. Saturday Night Fever.
0: Saturday Night Fever.
1: On a perdu tout le monde. Bravo Valentin qui remporte évidemment la manche une nouvelle fois cette semaine. On va écouter.
2: Non, la semaine dernière il m'a tué.
1: Ah oui, c'est vrai. C'est vrai, c'est vrai. Ouais. Tout terminé, quoi.
2: Exact. C'était une petite semaine pour moi la semaine dernière.
1: Late Night Talking.
0: Late Night Talking.
1: Kids, Bob Kids.
0: Toujours l'autre.
1: Attends.
0: Alors, toujours Late Night Talking.
1: C'est pas beau de se moquer de moi lors de la dernière semaine du club des pigeonnards.
0: Late Night Talking.

0: L'artiste rencontre le public pour des photos, des autographes et un moment d'échange privilégié pour prolonger la magie de la soirée. Deuxième étape, direction le Pal dans l'Allier. Les familles découvrent un parc unique qui mélange attractions et animaux. Les Pichounes passent des montagnes russes à la découverte des girafes, des lions ou des éléphants dans un immense espace nature. Une sortie parfaite pour une aventure et plein de découvertes. Et enfin, rendez-vous au Wham Park de Lyon. Les enfants profitent de grands parcours aquatiques, gonflables, de toboggans sur l'eau et des activités sportives en plein air. Les Pichounes peuvent courir, sauter et plonger dans une ambiance ultra festive, une activité parfaite pour continuer l'été en famille. Et voilà les enfants, vous savez tout de cet agenda des Pichounes. Quant à moi, je vous dis à la semaine prochaine.
1: C'était l'agenda des Pichounes, on se retrouve très bientôt.

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2: Merci les copains d'être avec nous. Dans quelques minutes, nous allons rendre l'antenne et nous laisserons d'ailleurs l'antenne à Ambre et Tristan pour le journal des Pitchounes. C'est l'heure de l'actu ludique.
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3: Salut les pitchounes et bienvenue dans cette nouvelle actu ludique. Les chlorophylles repartent à l'aventure direction la jungle tropicale. Un nouveau monde plein de forêts géantes, de fleurs exotiques et de nouveaux amis à découvrir. On commence avec le camping-car Jungle Aventure. Une vraie maison roulante avec cuisine, salle de jeu, espace pique-nique et même Lena l'amorce au volant. Le toit s'ouvre pour révéler plein de surprises. Ensuite, place à la Jeep Safari, un 4x4 tout-terrain avec tente sur le toit, table magique et treuil pour l'accrocher partout. À son bord, César le singe vous emmène explorer la jungle. Et pour finir, découvrez la maison tropicale, une cabane cachée dans un ananas, avec tyrolienne, balançoire, bain moussant, où Judith la singe vous y attend. Et grande nouveauté, la famille éléphant débarque avec Hercule, Élise, Anatole et Léonore. Et si vous voulez vivre l'aventure à fond, découvrez leur podcast et découvrez les vidéos stop motion des chlorophylles. Et voilà les pitchounes, vous savez tout de cette actu ludique. Quant à moi, je vous dis à bientôt.

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2: Et bien voilà les amis, c'est terminé pour aujourd'hui. On aura le plaisir de se retrouver quand? Eh ben demain matin. Francis, on ne lave pas ses dents dans le studio. Il faut laver les dents avant de venir travailler. Une fois que tu as
3: Valentin
2: pris ton petit déjeuner. Quoi? Qu'est-ce qu'il a encore fait, Valentin?
3: On a donné un gâteau.
2: Oui.
3: On a fait des gousses d'ail dedans.
2: Oui.
3: Ça t'apprendra à shipper. Je sais qu'il me shippe toujours mes gâteaux. Du coup, j'en ai piégé un.
2: Et il est tombé là-dessus.
3: Ouais.
2: D'accord, très bien.
3: Du coup, il a une haleine de chacal.
2: Ok, donc très bien. Non, mais c'est bien de le savoir. Au moins, je ne piquerai plus dans ta boîte à gâteaux. C'est voilà. Décidé.
3: Vous me demandez, je vous donne. Vous volez, vous avez de l'ail.
2: Non, c'est pas volé. C'était emprunte à long terme.
3: Oui.
2: Dis-moi, qu'est-ce qu'il y aura dans le sommaire?
3: Moi, qu'est-ce qu'il y aura dans le sommaire
2: demain?
3: Il y aura le Tonkara avec la chanson de Soprano, plus près des étoiles.
2: Un peu plus près des étoiles. Non, c'est pas le même. Non, c'est pas du tout le même. Non, non, ça n'a rien à voir.
3: C'est cette chanson?
2: Mais non.
3: Un peu plus près des étoiles.
2: Oui, moi je pensais pas à celle-là.
3: C'est ça la chanson qu'on chante?
2: Oui, oui. Oui, mais moi je pensais pas à celle-là. Je pensais celle de Émilie Image.
3: Ah, d'accord.
2: Un peu plus près, c'est un peu pareil hein, en même temps. On aura le plaisir de retrouver également l'agenda de vos vacances pour tout savoir sur ce qui se passe près de chez vous. Ce sera à 7h30 à 8h30. Valentin, pourquoi ne faut-il pas recongeler un produit décongelé?
3: Parce que sinon, vous allez avoir des soucis de ventre.
2: On va avoir des problèmes genre la diarrhée.
3: Et même la vomipette.
2: Oh.
3: Tout plein de choses. Et même des choses plus graves. Genre les infections lipettes.
2: Il faut faire très très attention et pour en savoir plus, il faudra être présent demain à 7h45. Le blind test. Oh, les chansons.
3: Les chansons.
2: Évidemment à 8h15 et puis on fera un point sur les sorties ciné de la semaine, ce sera à 8h45. On vous souhaite une très très belle journée, profitez bien des derniers jours de vacances à la plage ou encore à la montagne ou simplement en ville. On retrouvera l'ami Valentin ce soir à partir de 17h.
3: Yes, 17h-19h dans l'école est finie.
2: Les bisous, on en fait dès maintenant. On
3: les
2: laisse notre place
3: à
2: Ambre et Tristan pour le journal des Pitchouns. Et on se retrouve demain à partir de 7h à Musée ou bien. N'oubliez
3: salut.
2: Pas, Val, ce soir à 17h. Salut.
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5: Salut nos Pitchouns. Dans l'actu de ce mardi, nous allons rendre visite à des perroquets qui font l'objet d'une étude chez des scientifiques.
6: Coucou! Salut les pitchouns! Vous tombez bien! C'est l'heure d'appeler Tati Brigitte!
5: Bonjour monsieur le perroquet, comment allez-vous? Vous voulez appeler Tati Brigitte? Mais c'est qui ça?
6: Eh bien, c'est ma Tati! On va l'appeler en FaceTime!
5: Vous savez vous servir de FaceTime?
6: Oui, et on adore ça! Salut Tati, comment tu vas? T'as vu? On voit ta tête, c'est trop marrant!
5: C'est alors, je ne savais pas que les perroquets aussi aimaient téléphoner!
6: Bien sûr que si! Ça nous fait beaucoup de bien. Comme ça, on se sent moins seul.
5: Ah bon?
6: Oui, les scientifiques se sont rendus compte que non seulement on adorait ça, mais en plus, ça nous fait du bien d'appeler nos copains perroquets en FaceTime. Parce que nous, les perroquets, nous sommes des animaux très sociables et on a besoin de contact avec les autres.
5: Des perroquets qui se sentent bien grâce au coup de téléphone en visio, ça c'est une info super bizarre, drôle et insolite.
6: Mais complètement vrai.
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1: Salut les Pitchouns et bienvenue dans cette nouvelle Positive Attitude. Aujourd'hui, on vous emmène à Paris pour une expérience aussi mignonne qu'innovante. Des chiens au cinéma. Et oui, un cinéma français a ouvert ses portes au Toutou et à leur maître pour une séance bien spéciale. Imaginez une salle pleine de chiens bien installés, partageant un bon moment avec leurs humains. Ce concept, c'est bien plus qu'un simple événement insolite. Il met en lumière l'importance du lien avec nos animaux, ces compagnons fidèles qui nous apportent tant de bonheur au quotidien. Et ce n'est pas tout, cette initiative soutient également des associations de protection animale. Une belle manière de rappeler qu'il est important de prendre soin de nos amis à quatre pattes. Alors pourquoi ne pas s'inspirer de ces belles idées pour créer encore plus de moments de partage avec eux et ne pas les laisser chez nous tout seuls. Et voilà les Pitchouns, vous savez tout de cette positive attitude. Quant à moi, je vous dis à la prochaine.
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0: Guillaume ? Guillaume ?
1: Oui ?
0: Est-ce que tu pourrais me raconter une histoire ?
1: D'accord, mais pas n'importe quelle histoire. Je vais te raconter les animaux. Écoute un peu quel merveilleux chant et regarde un peu quelle merveilleuse danse. Découvrons ensemble, si tu le permets, le flamant rose.
0: Pourquoi est-il rose ?
1: Tout d'abord, c'est important de préciser que le flamant est un oiseau qui, pour se nourrir, filtre l'eau. Pour ce faire, son bec est constitué de lamelles qui font office de filtre. Ainsi, le sable et la vase sont rejetés alors que les aliments sont aspirés. Il se nourrit d'algues, de crustacés, de mollusques, mais surtout son péché mignon, eh bien c'est la crevette, appelée aussi Artemia salina. Et c'est celle-ci qui contient un pigment responsable de la coloration rose du flamant.
0: Combien d'espèces existe-t-il ?
1: Cette famille comprend 6 espèces réparties en 3 genres. Ces grands oiseaux aquatiques sont extraordinaires avec leurs longues pattes, leurs longs coups, leur plumage rose et leur bec étonnant. Les flamants sont des oiseaux gracieux, très agiles dans leurs mouvements, en dépit de leur grande taille.
0: Vit-il en couple ?
1: Alors, oui et non, car ce n'est pas ce que l'on peut appeler un couple fidèle. Je m'explique. Il vit en colonies pouvant accueillir jusqu'à 200 000 couples. Et ces couples changent chaque année. Maintenant, si tu en as l'occasion, n'hésite pas à aller voir la grande parade amoureuse des flamants qui débute après la mue, début novembre, et qui se prolonge jusqu'au printemps. C'est un spectacle magique à ne manquer sous aucun prétexte.
0: Ils sont très bruyants. Les parents peuvent-ils reconnaître leurs petits ?
1: La voix est utilisée par les parents et leurs poussins pour se reconnaître mutuellement. Les poussins ont la voix bien développée dès leur plus jeune âge. Ainsi, les parents perçoivent leurs différents cris et arrivent à les retrouver.
0: Ont-ils le plumage rose comme les parents ?
1: À la naissance, les poussins sont couverts de duvet gris et leur bec est droit. À l'âge de 4 semaines, le duvet est remplacé par un autre plus foncé. Les poussins sont couvés pendant 5 à 12 jours entre l'aile et le corps de l'adulte. Ils sont capables de marcher et de nager lorsqu'ils quittent le nid pour rejoindre une énorme crèche comprenant des centaines ou des milliers de poussins. Ils sont alors surveillés par quelques adultes.
0: Pourquoi dort-il sur une patte ?
1: Il existe plusieurs théories sur cette façon particulière de dormir. Tout d'abord, les pattes de cet oiseau ne sont pas recouvertes de plumes. Il est donc vulnérable au froid. Le fait de dormir sur une patte permettrait de reposer l'autre patte qui est recroquevillée sous le plumage et donc protégée du froid. Deuxième hypothèse, lorsqu'il relève une patte, son corps se relâche et bascule légèrement en avant sous l'effet de la gravité. Il se bloque alors dans une position stable. Dans cette position, l'oiseau ne dépense aucune énergie et conserve sa chaleur. Et enfin, troisième hypothèse, l'oiseau ayant de longues pattes a une façon particulière de se mettre au sol. Il lui faudrait alors un certain temps avant de se relever. Le fait de dormir sur une seule patte lui permettrait ainsi de réagir plus rapidement face à un éventuel danger que la position couchée.
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5: Bonjour, aujourd'hui, intéressons-nous aux volcans et à la lave qu'ils expulsent. Un volcan, qu'il soit terrestre ou sous-marin, est un relief formé par l'éjection et l'empilement de magma, de cendres et de poussière. Le magma provient de notre planète, la planète Terre, plus précisément du manteau terrestre situé à environ 30 km de profondeur. La lave d'un volcan est composée de roches en fusion, c'est-à-dire de roches portées à une température tellement haute qu'elles ont fondu, de 700 à 1200 degrés, formant ce qu'on appelle du magma, qui possède une couleur rouge comme la braise. Expulsé lors d'une éruption volcanique, ce magma refroidit au contact de l'air, du sol et de tout autre élément qui pourrait se trouver sur son chemin, comme de l'eau par exemple. Et c'est en refroidissant que la lave va prendre généralement une teinte de plus en plus sombre, jusqu'à ce que, refroidie et totalement inerte, elle soit complètement noire. Cette couleur est due à la composition minéralogique du magma qui est sorti du volcan. Car il faut savoir que cette composition n'est pas la même pour tous les volcans. Par exemple, la roche noire issue du refroidissement d'une coulée de lave est appelée du basalte. Mais il arrive aussi que la lave donne une roche plus claire une fois refroidie, grise, voire blanche, ou même argentée, avec un aspect vitrifié. Et voilà! Tu sais désormais pourquoi la lave des volcans change de couleur. À bientôt pour une prochaine question.
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0: Ouais.
1: Tu peux profiter de cette chanson pour passer une petite annonce?
0: Ouais, vas-y, bien sûr.
1: Ok, alors voilà. 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
0: Non, attends, Adèle, tu peux pas faire ça ici.
1: Oh, dommage.
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0: Salut les Pitchouns et bienvenue dans cette nouvelle actu ludique. Les chlorophylles repartent à l'aventure direction la jungle tropicale. Un nouveau monde plein de forêts géantes, de fleurs exotiques et de nouveaux amis à découvrir. On commence avec le camping-car Jungle Aventure. Une vraie maison roulante avec cuisine, salle de jeu, espace pique-nique et même Lena l'amorce au volant. Le toit s'ouvre pour révéler plein de surprises. Ensuite, place à la Jeep Safari, un 4x4 tout-terrain avec tente sur le toit, table magique et treuil pour l'accrocher partout. À son bord, César le singe vous emmène explorer la jungle. Et pour finir, découvrez la maison tropicale, une cabane cachée dans un ananas, avec tyrolienne, balançoire, bain moussant, où Judith la singe vous y attend. Et grande nouveauté, la famille éléphant débarque avec Hercule, Élise, Anatole et Léonore. Et si vous voulez vivre l'aventure à fond, découvrez leur podcast et découvrez les vidéos stop motion des chlorophylles. Et voilà les pitchouns, vous savez tout de cette actu ludique. Quant à moi, je vous dis à bientôt.

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2: Salut les Pitchouns et bienvenue dans cette nouvelle Actu Ciné. Il est enfin de sortie. Vous allez pouvoir retrouver Woody et Buzz avec Toy Story 5. Cette nouvelle aventure Pixar pourra explorer un monde encore plus connecté aux nouvelles technologies tout en gardant l'humour et l'émotion qui ont rendu la saga culte. Les jouets devront faire face à une nouvelle génération d'enfants attirés par les écrans et les objets connectés. Mais comme toujours, dans Toy Story, l'amitié et l'esprit d'équipe devraient rester au cœur de l'histoire. Et voilà les Pitchouns, vous savez tout de cette Actu Ciné. Quant à moi, je vous dis à bientôt et je vous laisse découvrir cette superbe bande-annonce.
3: Fourchette, acceptez-vous de prendre Karen Beverly pour légitime épouse?
4: Je vous déclare maintenant couvert pour la vie. Qui a empoisonné la demoiselle d'honneur?
5: Bonnie, il y a un colis pour toi.
6: Merci, merci.
7: Bonjour, je suis Lilypad. Jouons ensemble.
8: C'est l'extinction, ça recommence.
9: Bonnie, le temps d'écran est terminé.
10: D'accord.
11: Il faut que je te parle, machine.
12: Appelle-moi Lily.
11: Avec les jouets, on a passé tout l'été à aider Bonnie à se faire des amis.
12: Oui.
11: Et toi, t'es venue tout gâcher avec des...
12: Je vois.
11: Tu m'écoutes même pas.
12: J'écoute toujours tout. Regarde.
13: Avec les jouets, on a passé tout l'été à aider Bonnie à se faire des amis.
12: En espagnol.
13: Con los juguetes nos pasamos todo el verano.
11: Quoi?
14: Prends pour étranger dans le placard.
11: Woody.
15: Jesse, salut.
11: Est-ce que ça va aussi mal qu'on le dit pour les jouets?
16: On en voit de plus en plus abandonnés chaque jour.
17: On est fichus!
11: La technologie nous a envahis aussi.
16: Je sais pas quoi te dire, Jesse. Avec un jouet, on peut jouer, mais avec la tech, on peut tout faire.
11: Je perds Bonnie à cause de cette machine.
18: Je suis ton ami,
19: Woody!
11: Je suis venu le plus vite possible.
6: Pourquoi tu portes une robe, Woody?
7: Ça s'appelle un poncho, Fourchette.
12: Quelqu'un a un feutre marron.
13: Halt! Qui va là?
3: Wow, wow, wow! Je viens en paix.
10: Ça faisait longtemps, Cobray.
12: Tu es quoi, un vieux monsieur en jouet?
6: Quoi?
4: Elle croit que t'es vieux parce que tu perds tes cheveux, Woody!
12: Bonnie a besoin de quelqu'un né au même siècle qu'elle. Adieu, les jouets.
18: Ton ami, c'est
1: moi. Il nous faut du renfort.
18: Je suis ton ami.
6: J'y crois pas.
17: Notre mission sur cette planète est de faire le bonheur d'un enfant.
18: Rappelle-toi ce que ton vieux pote disait.
11: Bonnie a encore besoin de nous.
6: En avant, pile poil.
16: Buzz, reste là, je vais avec eux.
10: Tu crois que j'en suis pas capable?
18: Oui, je suis ton ami.
10: Joli poncho.
18: Que c'est bon de les revoir se disputer.
16: Ça m'avait manqué aussi.
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1: Salut les Pitchouns et bienvenue dans ce nouvel agenda des sorties. Direction les Folk Russes à Bélier. Les Pitchouns vivent une soirée exceptionnelle avec le grand show d'été de la compagnie Alex Grus. Avec un dîner sur place et une ambiance conviviale, venez assister au spectacle d'1h45 mêlant chevaux, musique live et numéros de cirque. Au programme, un grand carrousel avec 26 étalons, des tableaux aériens impressionnants et une histoire familiale portée par beaucoup d'émotions. Et à 23h, les artistes rencontrent le public pour des photos, des autographes et un moment d'échange privilégié pour prolonger la magie de la soirée. Deuxième étape, direction le Pal dans l'Allier. Les familles découvrent un parc unique qui mélange attractions et animaux. Les Pitchouns passent des montagnes russes à la découverte des girafes, des lions ou des éléphants dans un immense espace nature. Une sortie parfaite pour une aventure et plein de découvertes. Et enfin, rendez-vous au Wham Park de Lyon. Les enfants profitent de grands parcours aquatiques gonflables, de toboggans sur l'eau et des activités sportives en plein air. Les Pitchouns peuvent courir, sauter et plonger dans une ambiance ultra festive, une activité parfaite pour continuer l'été en famille. Et voilà les enfants, vous savez tout de cet agenda des Pitchouns. Quant à moi, je vous dis à la semaine prochaine.
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0: 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Salut les Pitchouns et bienvenue dans cette nouvelle positive attitude. Aujourd'hui, on vous emmène à Paris pour une expérience aussi mignonne qu'innovante. Des chiens au cinéma. Et oui, un cinéma français a ouvert ses portes au Toutou et à l'Ormette pour une séance bien spéciale. Imaginez une salle pleine de chiens bien installés, partageant un bon moment avec leurs humains. Ce concept, c'est bien plus qu'un simple événement insolite. Il met en lumière l'importance du lien avec nos animaux, ces compagnons fidèles qui nous apportent tant de bonheur au quotidien. Et ce n'est pas tout, cette initiative soutient également des associations de protection animale. Une belle manière de rappeler qu'il est important de prendre soin de nos amis à quatre pattes. Alors pourquoi ne pas s'inspirer de ces belles idées pour créer encore plus de moments de partage avec eux et ne pas les laisser chez nous tout seuls. Et voilà les Pitchouns, vous savez tout de cette positive attitude. Quant à moi, je vous dis à la prochaine.
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3: Salut nos Pitchounes, dans l'actu de ce mardi, nous allons rendre visite à des perroquets qui font l'objet d'une étude chez des scientifiques.
4: Salut les Pitchounes, vous tombez bien. C'est l'heure d'appeler Tati Brigitte.
3: Bonjour monsieur le perroquet, comment allez-vous? Vous voulez appeler Tati Brigitte? Mais c'est qui ça?
4: Eh bien, c'est ma Tati. On va l'appeler en FaceTime.
3: Vous savez vous servir de FaceTime?
4: Oui, et on adore ça. Salut Tati, comment tu vas? T'as vu? On voit ta tête, c'est trop marrant.
3: C'est alors, je ne savais pas que les perroquets aussi aimaient téléphoner.
4: Bien sûr que si. Ça nous fait beaucoup de bien. Comme ça, on se sent moins seul.
3: Ah bon?
4: Oui, les scientifiques se sont rendus compte que non seulement on adorait ça, mais en plus ça nous fait du bien d'appeler nos copains perroquets en FaceTime. Parce que nous, les perroquets, nous sommes des animaux très sociables et on a besoin de contact avec les autres.
3: Des perroquets qui se sentent bien grâce au coup de téléphone en visio, ça c'est une info super bizarre, drôle et insolite.
4: Mais complètement vrai.
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2: Salut les Pitchouns et bienvenue dans cette nouvelle Actu Ciné. Il est enfin de sortie. Vous allez pouvoir retrouver Woody et Buzz avec Toy Story 5. Cette nouvelle aventure Pixar pourrait explorer un monde encore plus connecté aux nouvelles technologies tout en gardant l'humour et l'émotion qui ont rendu la saga culte. Les jouets devront faire face à une nouvelle génération d'enfants attirés par les écrans et les objets connectés. Mais comme toujours, dans Toy Story, l'amitié et l'esprit d'équipe devraient rester au cœur de l'histoire. Et voilà les Pitchouns, vous savez tout de cette Actu Ciné. Quant à moi, je vous dis à bientôt et je vous laisse découvrir cette superbe bande-annonce.
3: Fourchette, acceptez-vous de prendre Karen Beverly pour légitime épouse?
4: Je vous déclare maintenant couvert pour la vie. Qui a empoisonné la demoiselle d'honneur?
5: Bonnie, il y a un colis pour toi.
6: Merci, merci.
7: Bonjour, je suis Lilypad. Jouons ensemble.
8: C'est l'extinction, ça recommence.
9: Bonnie, le temps d'écran est terminé.
10: D'accord.
11: Il faut que je te parle, machine.
12: Appelle-moi Lily.
11: Avec les jouets, on a passé tout l'été à aider Bonnie à se faire des amis.
12: Oui.
11: Et toi, t'es venue tout gâcher avec des...
12: Je vois.
11: Tu m'écoutes même pas.
12: J'écoute toujours tout. Regarde.
13: Avec les jouets, on a passé tout l'été à aider Bonnie à se faire des amis.
12: En espagnol.
13: Con los juguetes nos pasamos todo el verano.
11: Quoi?
14: Proms pour étranger dans le placard.
11: Woody.
15: Jessie, salut.
11: Est-ce que ça va aussi mal qu'on le dit pour les jouets?
16: On en voit de plus en plus abandonnés chaque jour.
17: On est fichus!
11: La technologie nous a envahis aussi.
16: Je sais pas quoi te dire, Jessie. Avec un jouet, on peut jouer, mais avec la tech, on peut tout faire.
11: Je perds Bonnie à cause de cette machine.
18: Je suis ton ami,
19: Woody!
13: Je suis venu le plus vite possible.
6: Pourquoi tu portes une robe, Woody?
4: Ça s'appelle un poncho, Fourchette.
12: Quelqu'un, un feutre marron.
3: Halt! Qui va là?
10: Wow, je viens en paix.
3: Ça faisait longtemps, Cowboy.
12: Tu es quoi, un vieux monsieur enjoué?
6: Quoi?
7: Elle croit que t'es vieux parce que tu perds tes cheveux, Woody.
12: Bonnie a besoin de quelqu'un né au même siècle qu'elle. Adieu, les jouets.
18: Ton ami, c'est
11: il
18: moi.
11: Nous faut du renfort.
18: Je suis ton ami.
8: J'y crois pas.
5: Elle s'enfuit, Buzz!
17: Notre mission sur cette planète est de faire le bonheur d'un enfant.
18: Rappelle-toi ce que ton vieux pote disait.
11: Bonnie a encore besoin de nous.
14: En avant, pile poil.
8: Buzz, reste là, je vais avec eux.
3: Tu crois que j'en suis pas capable?
18: Oui, je suis ton ami.
3: Joli poncho.
17: Que c'est bon de les revoir se disputer.
8: Ça m'avait manqué aussi.
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5: Bonjour, aujourd'hui, intéressons-nous aux volcans et à la lave qu'ils expulsent. Un volcan, qu'il soit terrestre ou sous-marin, est un relief formé par l'éjection et l'empilement de magma, de cendres et de poussière. Le magma provient de notre planète, la planète Terre, plus précisément du manteau terrestre situé à environ 30 km de profondeur. La lave d'un volcan est composée de roches en fusion, c'est-à-dire de roches portées à une température tellement haute qu'elles ont fondu, de 700 à 1200 degrés, formant ce qu'on appelle du magma, qui possède une couleur rouge comme la braise. Expulsé lors d'une éruption volcanique, ce magma refroidit au contact de l'air, du sol et de tout autre élément qui pourrait se trouver sur son chemin, comme de l'eau par exemple. Et c'est en refroidissant que la lave va prendre généralement une teinte de plus en plus sombre, jusqu'à ce que, refroidie et totalement inerte, elle soit complètement noire. Cette couleur est due à la composition minéralogique du magma qui est sorti du volcan. Car il faut savoir que cette composition n'est pas la même pour tous les volcans. Par exemple,

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1: Salut les Pitchouns et bienvenue dans cette nouvelle positive attitude. Aujourd'hui, on vous emmène à Paris pour une expérience aussi mignonne qu'innovante. Des chiens au cinéma. Et oui, un cinéma français a ouvert ses portes au Toutou et à l'Ormette pour une séance bien spéciale. Imaginez une salle pleine de chiens bien installés, partageant un bon moment avec leurs humains. Ce concept, c'est bien plus qu'un simple événement insolite. Il met en lumière l'importance du lien avec nos animaux, ces compagnons fidèles qui nous apportent tant de bonheur au quotidien. Et ce n'est pas tout, cette initiative soutient également des associations de protection animale. Une belle manière de rappeler qu'il est important de prendre soin de nos amis à quatre pattes. Alors pourquoi ne pas s'inspirer de ces belles idées pour créer encore plus de moments de partage avec eux et ne pas les laisser chez nous tout seuls. Et voilà les Pitchouns, vous savez tout de cette positive attitude. Quant à moi, je vous dis à la prochaine.
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3: Salut nos Pitchouns, dans l'actu de ce mardi, nous allons rendre visite à des perroquets qui font l'objet d'une étude chez des scientifiques.
4: Salut les Pitchouns, vous tombez bien. C'est l'heure d'appeler Tati Brigitte.
3: Bonjour monsieur le perroquet, comment allez-vous? Vous voulez appeler Tati Brigitte? Mais c'est qui ça?
4: Eh bien, c'est ma Tati. On va l'appeler en FaceTime.
3: Vous savez vous servir de FaceTime?
4: Oui, et on adore ça. Salut Tati, comment tu vas? T'as vu? On voit ta tête, c'est trop marrant.
3: Ça alors, je ne savais pas que les perroquets aussi aimaient téléphoner.
4: Bien sûr que si. Ça nous fait beaucoup de bien. Comme ça, on se sent moins seul.
3: Ah bon?
4: Oui, les scientifiques se sont rendus compte que non seulement on adorait ça, mais en plus ça nous fait du bien d'appeler nos copains perroquets en FaceTime. Parce que nous, les perroquets, nous sommes des animaux très sociables et on a besoin de contact avec les autres.
3: Des perroquets qui se sentent bien grâce au coup de téléphone en visio, ça c'est une info super bizarre, drôle et insolite.
4: Mais complètement vrai.
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3: Salut nos Pitchounes, dans l'actu de ce mardi, nous allons rendre visite à des perroquets qui font l'objet d'une étude chez des scientifiques.
4: Salut les Pitchounes, vous tombez bien. C'est l'heure d'appeler Tati Brigitte.
3: Bonjour monsieur le perroquet, comment allez-vous? Vous voulez appeler Tati Brigitte? Mais c'est qui ça?
4: Eh bien, c'est ma Tati. On va l'appeler en FaceTime.
3: Vous savez vous servir de FaceTime?
4: Oui, et on adore ça. Salut Tati, comment tu vas? T'as vu? On voit ta tête, c'est trop marrant.
3: C'est alors, je ne savais pas que les perroquets aussi aimaient téléphoner.
4: Bien sûr que si. Ça nous fait beaucoup de bien. Comme ça, on se sent moins seul.
3: Ah bon?
4: Oui, les scientifiques se sont rendus compte que non seulement on adorait ça, mais en plus ça nous fait du bien d'appeler nos copains perroquets en FaceTime. Parce que nous, les perroquets, nous sommes des animaux très sociables et on a besoin de contact avec les autres.
3: Des perroquets qui se sentent bien grâce au coup de téléphone en visio, ça c'est une info super bizarre, drôle et insolite.
4: Mais complètement vrai.
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5: Un cadeau pour grand-mère. Lou doit rendre visite à sa grand-mère. Mais il ne veut pas arriver les mains vides. Il lui a toujours apporté un petit cadeau. Il réfléchit et a alors une idée. Il va lui faire un gâteau. Il regarde donc dans son placard. Zut, il est vide. Plus de farine ni de beurre. Impossible de préparer la moindre petite galette pour sa mère grand.
6: Tant pis, je vais lui faire un beau bouquet,
5: dit Lou en quittant sa maison. Mais sur le chemin, pas une fleur, ni même une petite pâquerette à cueillir. Quelqu'un est passé avant lui. Vraiment, ce n'est pas de chance. Mais que va-t-il apporter à Mère Grand? Le petit loup réfléchit et décide de passer chez le boulanger.
6: Il aura bien quelques douceurs à me vendre pour Mère Grand,
5: pense-t-il sûr de lui. Il fait donc un petit détour par le village. Oh là là, quel manque de chance! Tous les magasins sont fermés. Lou ne sait vraiment plus quoi faire. Il va devoir aller chez grand-mère, les mains vides. Il est très déçu et ronchonne. C'est alors qu'une petite fille, toute vêtue de rouge, l'interpelle.
7: Que se passe-t-il? Pourquoi ronchonnes-tu?
6: Je vais voir ma grand-mère, mais je n'ai rien à lui apporter.
5: Aussitôt, le petit chaperon rouge lui donne une belle galette encore toute chaude.
7: J'en ai fait beaucoup trop. Alors apporte celle-ci à ta mère grand.
5: Le petit loup remercie la fillette et reprend sa route. Un peu plus loin sur le chemin, une fillette aux boucles blondes l'arrête et lui propose
7: « J'ai ramassé beaucoup de fleurs. En veux-tu quelques-unes ?»
5: Le petit loup est ravi.
6: « Ah oui, grand-mère sera contente de voir un si joli bouquet. »
5: Boucle d'or lui tend alors les fleurs avant de repartir en chantonnant. Cette fois, Lou peut aller voir sa grand-mère. Lou frappe à sa porte.
6: Bonjour grand-mère,
5: dit Lou en lui faisant un bisou.
8: Oh, que tu es chargée,
5: dit-elle enchantée.
6: Oui, j'ai plein de cadeaux pour toi. Un bouquet offert par Boucle d'Or et une délicieuse galette faite par le petit chaperon rouge.
8: Je n'ai jamais été aussi gâtée,
5: dit-elle en mettant les fleurs dans un vase. Et tout en discutant, il déguste la succulente galette. Comme quoi, il ne faut jamais désespérer. Mais la prochaine fois, Lou s'y prendra à l'avance et préparera des galettes la veille.
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0: Je vais vous raconter l'histoire du chat et de la petite souris. Un jour, un chat et une petite souris se rencontrèrent. « Où allez-vous ainsi, gros matou ?» demanda la souris. Le chat répondit avec colère. « Je vais où bon me semble, tout droit sur mon chemin. » Le chat n'ajouta rien, mais la souris, qui était très curieuse et très bavarde, demanda encore. « Pourquoi léchez-vous vos pattes de temps en temps ?»«
1: Pour me faire beau !» grogna le chat.
0: « Et pourquoi remuez-vous la queue comme si vous étiez en colère ?»« Pourquoi vos griffes sont si pointues ?»« Pourquoi baissez-vous vos oreilles ?» Et pourquoi rampez-vous dans l'herbe du jardin ? Demanda encore la souris en se rapprochant du chat. Le chat trouva ces questions très impertinentes. Il se tourna vers la souris en disant « Et vous, pourquoi vos dents sont-elles si longues ?»«
2: Parce que je suis une petite souris de la plus belle espèce, » dit-elle.
0: « Et pourquoi tenez-vous la bouche si grande ouverte ?»«
2: Parce que j'ai toujours quelque chose à ronger. » Et que j'aime beaucoup parler.
0: Et que faites-vous toute la journée ?
2: Le soir, je chante, et puis je pose des questions aux passants. Où allez-vous ? D'où venez-vous ? Qui êtes-vous ?
0: Eh bien, je vais vous faire voir qui je suis, dit le chat.
2: Et ouvrant la bouche, il avala la pauvre petite souris. C'est depuis ce temps-là que les chats poursuivent les souris, et puis les mangent.

0: C'est l'été. Sur la plage, il fait bon. Bulle et Bob jouent dans le sable. Bulle laisse couler le sable entre ses doigts. Comme c'est doux. C'est doux et ça vole un peu partout.
1: Aïe, tu me mets du sable dans les yeux, dit Bob. Donne-moi la pelle. Pas la jaune, c'est la mienne, dit Bulle.
2: Bon ben, donne-moi la bleue alors.
1: Ah non, pas la bleue, dit Bulle. Tiens, je te prête la jaune.

0: Bulle et Bob creusent, patouillent, trifouillent, pétrissent, tapotent. Ils creusent, patouillent, trifouillent, pétrissent, tapotent. Je trempe, tu verses. Je remue, tu patouilles. Je boulotte, tu gigotes. Je tasse, tu remplis. Je vide, on recommence. Allez, Bob! Je trempe.
1: Je trempe.
0: Tu verses.
1: Tu verses.
0: Je remue.
1: Je remue.
0: Tu patouilles.
1: Tu patouilles.
0: Je boulotte.
1: Je boulotte.
0: Tu gigotes.
1: Tu gigotes.
0: Je tasse.
1: Je tasse.
0: Tu remplis.
1: Tu remplis.
0: Je vide.
1: Je vide.
0: On recommence. Allez, Bob! Dans le sable fin, ce qu'on s'amuse bien. Oh oui, oh oui, oh oui, oh oui, oh oui, oh oui, avec du sable et un

0: genoux dans le sable, Bob creuse autour du château.
1: Les chevaliers arrivent! Tu les entends, Bulle?
2: Ils galopent à cheval. Ils sont encore loin, mais quand même, hein?
0: Bob lève la tête.
2: Bulle a disparu.
1: Bulle?
2: Oh, elle est là-bas derrière le rocher.
1: Mais qu'est-ce qu'elle a sur la tête?
2: Une grande algue qui lui fait de longs cheveux noirs.
3: Je suis la princesse du château!
2: Bob éclate de rire et il se remet à creuser.
1: Bulle, y a plus d'eau, tu vas en chercher?
0: Bulle prend le seau et descend vers la mer. Ses pieds laissent de jolies traces dans le sable doux. Elle s'approche lentement de l'eau.

0: je mouille mes pouces. 2, je me trempe les pieds. 3, je prends le seau. 4, je le remplis d'eau. 5, je remonte au château.
1: 1, je mouille mes pouces. 2, je me trempe les pieds. 3, je prends le seau. 4, je le remplis d'eau. 5,
0: je remonte au château.
2: Mais une grosse vague arrive. La mer monte! La mer monte!

0: que l'eau.
1: Bulle et Bob courent chercher des merveilles, chacun avec un seau. Galets, plumes, coquillages, galets, plumes.

0: plumes, mais les plumes. Bull et Bob reviennent au château et vident leurs trouvailles.
1: Je prends la plume 2, je la mets là. 1, je prends le galet 2, je le mets là. 1, ce coquillage 2, je le mets là. 1, je prends la plume 2, je la mets là.
0: Une plume sur chaque tour, des murets de galets, de l'eau tout autour. Mais qu'il est beau, qu'il est beau! Bull regarde la mer. Je suis la princesse, je garde le château. Mais, oh, oh non, la mer arrive, elle va tout casser. Va-t'en, retourne au fond de la mer, va-t'en.

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0: Bull et Bob se sont assis dans le sable. Ils regardent la mer recouvrir le château.
1: « Il va où après, le château ?»
0: demande Bull.
1: « Ben, au pays des châteaux. Il y en a plein au fond de la mer. Les poissons habitent dedans. »
2: Oh, la chance !

0: Bulle ne quitte pas le château des yeux. Puis elle se lève et va chercher quelque chose. Un petit galet en haut d'une des tours encore debout. Un petit galet joli comme tout.
1: Galet ou...

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bien au chaud dans ma poche. Le soleil descend doucement sur la mer. Il commence à faire frais. C'est l'heure de remonter au village. Bully Bob monte dans la carriole avec les râteaux, les pelles et les seaux. Enroulé dans les serviettes de bain, il se laisse bercer. Ça sent bon l'été. C'était bien, hein, Bulle ? Mais Bulle s'est endormi en tenant au creux de sa main le petit galet.

y a très longtemps, dans une lointaine province des Indes, vivait un jeune prince qui avait pour nom Rotisen. Sa sagesse, sa beauté et son amour des animaux étaient légendaires. Un jour, qu'il voyageait à l'autre bout du pays et qu'il prenait un peu de repos au bord d'une rivière, il vit s'approcher de lui une jeune esclave qui venait y puiser de l'eau. La fillette, tout émue, reconnut de suite en lui un noble personnage. Quand celui-ci lui demanda de se désaltérer à la cruche qu'elle venait de remplir, elle devint rouge comme une fleur de pavot. « À qui donc est destinée cette eau ?» questionna Rotisen. La gamine lui répondit qu'elle était au service de Coefa, la fille aînée du Maharaja, et qu'elle devait vite retourner au palais où elle était attendue par sa maîtresse. En effet, dès son retour, Coefa se montra bien impatiente. « Je t'attendais pour me laver les cheveux. Où étais-tu donc passée avec ta cruche d'eau ?» La jeune esclave lui raconta alors sa brève rencontre avec ce prince si beau et si courtois. Elle raconta cela de façon si romantique que la princesse Coefa en fut à son tour toute émue et toute troublée au fond de son cœur. Entre deux soupirs et deux coups de peigne, la jeune esclave sentit quelque chose rouler du fond de la cruche et s'accrocher aux cheveux mouillés de sa maîtresse. Coefa se saisit de l'objet. C'était une magnifique bague en or incrustée de diamants. Après un instant de réflexion, elles arrivèrent à la conclusion que cette bague devait appartenir au prince et qu'il l'avait certainement perdue en se désaltérant à l'eau de la cruche. Coefa demanda à sa servante de vite retourner à la rivière afin de faire savoir au jeune et beau prince que s'il voulait récupérer sa bague, il devrait d'abord la séduire afin de l'épouser. La jeune esclave trouva Rotisen à quatre pattes en train de chercher sa bague dans les roseaux bordant la rivière et lui fit part du message de Coefa. Le prince, voulant récupérer le bijou et voyant dans cette histoire de mariage comme un message des dieux, accepta le marché et se présenta le lendemain au palais du Maharaja afin de demander la main de sa fille Coefa. Le père, qui tenait beaucoup à garder sa fille aînée auprès de lui, proposa une épreuve au prince afin de mériter la main de Coefa. Il s'agissait de retrouver des grains de riz marqués d'un signe particulier qui avaient été dispersés par des serviteurs à travers bois et à travers champs, puis de les ramener avant la nuit. Le prince fut inquiet de ne pouvoir réussir un tel pari. Mais comme il était l'ami de tous les animaux, il demanda aux moineaux, merles et autres perruches voletant dans les jardins du palais de retrouver tous ces grains de riz et de les lui ramener discrètement et rapidement avant le soir. L'entrain manifesté par les volatiles fut extraordinaire. Tous les grains de riz furent trouvés puis rapportés dans leur bec par des centaines d'oiseaux et cela dans le délai obligatoire. Aussi, le Maharaja, pas très bon joueur et peu décidé pour l'instant à laisser sa fille épouser Rotisen, décida dès le lendemain de répandre les mêmes grains de riz dans le fleuve qui passait au pied du palais. Cette fois, le prince fit appel aux poissons. Le résultat fut concluant. De partout, goujons, carpes, brochets, perches rapportèrent les précieux grains de riz. Même une truite particulièrement gourmande fit l'effort d'obéir au prince. Cette fois, le Maharaja allait devoir se résoudre à accepter Rotisen comme futur gendre. Pourtant, il imagina une dernière épreuve encore plus difficile que les autres. Il ordonna de percer une vingtaine de petits trous dans un mur et invita 20 jeunes filles du palais, dont sa fille Coefa, à passer chacune un doigt à travers un des trous. Placé de l'autre côté de la cloison, Rotisen, ne sachant à qui appartenaient les doigts, devrait sans coup férir reconnaître celui de sa promise. En cas d'échec, il serait livré aux crocodiles du fleuve. Cette fois, le prince se sentit envahi de désespoir. Mais il se mit quand même à examiner tous les gracieux petits doigts qui pointaient à travers le mur.
Il était presque arrivé au bout de la file quand il vit quelque chose briller sur l'un des doigts. C'était sa bague, son bijou tant désiré pour lequel il s'était mis dans cette situation dangereuse. Il désigna aussitôt et sans hésiter le doigt orné du précieux objet. Bien sûr, vous avez compris que c'était le doigt de Coëfa qui avait discrètement passé la bague du prince afin d'être reconnu. Le Maharaja fut tellement étonné de ce choix judicieux qu'il accepta enfin de voir sa fille épouser ce prince aux pouvoirs extraordinaires. On célébra les noces dès le lendemain, car Rotissen et Coëfa se plurent au premier regard. Le cortège fut merveilleux et les époux, montés sur le grand éléphant royal, furent acclamés par la foule. Le Maharaja, pas fou, et pour ne pas être séparé complètement de sa fille chérie, divisa son royaume en deux et en donna une moitié à Rotissen et Coëfa, où ils vécurent très longtemps, entourés de tous les animaux auxquels ils devaient tant de joie et de bonheur.

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0: Salut les Pitchouns et bienvenue dans cette nouvelle actu ludique. Les chlorophylles repartent à l'aventure direction la jungle tropicale. Un nouveau monde plein de forêts géantes, de fleurs exotiques et de nouveaux amis à découvrir. On commence avec le camping-car Jungle Aventure. Une vraie maison roulante avec cuisine, salle de jeu, espace pique-nique et même Lena l'amorce au volant. Le toit s'ouvre pour révéler plein de surprises. Ensuite, place à la Jeep Safari, un 4x4 tout-terrain avec tente sur le toit, table magique et treuil pour l'accrocher partout. À son bord, César le singe vous emmène explorer la jungle. Et pour finir, découvrez la maison tropicale, une cabane cachée dans un ananas, avec tyrolienne, balançoire, bain moussant, où Judith la singe vous y attend. Et grande nouveauté, la famille éléphant débarque avec Hercule, Élise, Anatole et Léonore. Et si vous voulez vivre l'aventure à fond, découvrez leur podcast et découvrez les vidéos stop motion des chlorophylles. Et voilà les pitchouns, vous savez tout de cette actu ludique, quant à moi je vous dis à bientôt.
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1: Salut les Pitchouns et bienvenue dans ce nouvel agenda des sorties. Direction les Folk Russes à Bélier. Les Pitchouns vivent une soirée exceptionnelle avec le grand show d'été de la compagnie Alex Grus. Avec un dîner sur place et une ambiance conviviale, venez assister au spectacle d'1h45 mêlant chevaux, musique live et numéros de cirque. Au programme, un grand carrousel avec 26 étalons, des tableaux aériens impressionnants et une histoire familiale portée par beaucoup d'émotions. Et à 23h, les artistes rencontrent le public pour des photos, des autographes et un moment d'échange privilégié pour prolonger la magie de la soirée. Deuxième étape, direction le Pal dans l'Allier. Les familles découvrent un parc unique qui mélange attractions et animaux. Les Pitchouns passent des montagnes russes à la découverte des girafes, des lions ou des éléphants dans un immense espace nature. Une sortie parfaite pour une aventure et plein de découvertes. Et enfin, rendez-vous au Wham Park de Lyon. Les enfants profitent de grands parcours aquatiques, gonflables, de toboggans sur l'eau et des activités sportives en plein air. Les Pitchouns peuvent courir, sauter et plonger dans une ambiance ultra festive, une activité parfaite pour continuer l'été en famille. Et voilà les enfants, vous savez tout de cet agenda des Pitchouns. Quant à moi, je vous dis à la semaine prochaine.
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2: On y va. 3, 4.
3: Papa.
2: Oui.
3: Papa.
2: Attends, attends, j'enregistre là. Attends.
3: Papa.
2: Laisse-moi deux petites minutes.
3: Papa.
2: Ça peut être simple.
4: Je crois qu'il pleure, t'entends, ben oui c'est la septième fois. Ben alors qu'est-ce t'attends, cette nuit on a dit que c'était toi.
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3: Salut nos Pitchounes, dans l'actu de ce mardi, nous allons rendre visite à des perroquets qui font l'objet d'une étude chez des scientifiques.
4: Salut les Pitchounes, vous tombez bien. C'est l'heure d'appeler Tati Brigitte.
3: Bonjour monsieur le perroquet, comment allez-vous? Vous voulez appeler Tati Brigitte? Mais c'est qui ça?
4: Eh bien, c'est ma Tati. On va l'appeler en FaceTime.
3: Vous savez vous servir de FaceTime?
4: Oui, et on adore ça. Salut Tati, comment tu vas? T'as vu? On voit ta tête, c'est trop marrant.
3: C'est alors, je ne savais pas que les perroquets aussi aimaient téléphoner.
4: Bien sûr que si. Ça nous fait beaucoup de bien. Comme ça, on se sent moins seul.
3: Ah bon?
4: Oui, les scientifiques se sont rendus compte que non seulement on adorait ça, mais en plus ça nous fait du bien d'appeler nos copains perroquets en FaceTime. Parce que nous, les perroquets, nous sommes des animaux très sociables et on a besoin de contact avec les autres.
3: Des perroquets qui se sentent bien grâce au coup de téléphone en visio, ça c'est une info super bizarre, drôle et insolite.
4: Mais complètement vrai.
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5: Bonjour, aujourd'hui, intéressons-nous aux volcans et à la lave qu'ils expulsent. Un volcan, qu'il soit terrestre ou sous-marin, est un relief formé par l'éjection et l'empilement de magma, de cendres et de poussière. Le magma provient de notre planète, la planète Terre, plus précisément du manteau terrestre situé à environ 30 km de profondeur. La lave d'un volcan est composée de roches en fusion, c'est-à-dire de roches portées à une température tellement haute qu'elles ont fondu, de 700 à 1200 degrés, formant ce qu'on appelle du magma, qui possède une couleur rouge comme la braise. Expulsé lors d'une éruption volcanique, ce magma refroidit au contact de l'air, du sol et de tout autre élément qui pourrait se trouver sur son chemin, comme de l'eau par exemple. Et c'est en refroidissant que la lave va prendre généralement une teinte de plus en plus sombre, jusqu'à ce que, refroidie et totalement inerte, elle soit complètement noire. Cette couleur est due à la composition minéralogique du magma qui est sorti du volcan. Car il faut savoir que cette composition n'est pas la même pour tous les volcans. Par exemple, la roche noire issue du refroidissement d'une coulée de lave est appelée du basalte. Mais il arrive aussi que la lave donne une roche plus claire une fois refroidie, grise, voire blanche, ou même argentée, avec un aspect vitrifié. Et voilà! Tu sais désormais pourquoi la lave des volcans change de couleur. À bientôt pour une prochaine question.
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4: Guillaume ?
5: Oui ?
4: Est-ce que tu pourrais me raconter une histoire ?
5: D'accord, mais pas n'importe quelle histoire. Je vais te raconter les animaux. Écoute un peu quel merveilleux chant et regarde un peu quelle merveilleuse danse. Découvrons ensemble, si tu le permets, le flamant rose.
4: Pourquoi est-il rose ?
5: Tout d'abord, c'est important de préciser que le flamant est un oiseau qui, pour se nourrir, filtre l'eau. Pour ce faire, son bec est constitué de lamelles qui font office de filtre. Ainsi, le sable et la vase sont rejetés alors que les aliments sont aspirés. Il se nourrit d'algues, de crustacés, de mollusques, mais surtout son péché mignon, eh bien c'est la crevette, appelée aussi Artemia salina. Et c'est celle-ci qui contient un pigment responsable de la coloration rose du flamant.
4: Combien d'espèces existe-t-il ?
5: Cette famille comprend 6 espèces réparties en 3 genres. Ces grands oiseaux aquatiques sont extraordinaires avec leurs longues pattes, leurs longs coups, leur plumage rose et leur bec étonnant. Les flamants sont des oiseaux gracieux, très agiles dans leurs mouvements, en dépit de leur grande taille.
4: Vit-il en couple ?
5: Alors, oui et non, car ce n'est pas ce que l'on peut appeler un couple fidèle. Je m'explique. Il vit en colonies pouvant accueillir jusqu'à 200 000 couples, et ces couples changent chaque année. Maintenant, si tu en as l'occasion, n'hésite pas à aller voir la grande parade amoureuse des flamants qui débute après la mue, début novembre, et qui se prolonge jusqu'au printemps. C'est un spectacle magique à ne manquer sous aucun prétexte.
4: Ils sont très bruyants. Les parents peuvent-ils reconnaître leurs petits ?
5: La voix est utilisée par les parents et leurs poussins pour se reconnaître mutuellement. Les poussins ont la voix bien développée dès leur plus jeune âge. Ainsi, les parents perçoivent leurs différents cris et arrivent à les retrouver.
4: Ont-ils le plumage rose comme les parents ?
5: À la naissance, les poussins sont couverts de duvet gris et leur bec est droit. À l'âge de 4 semaines, le duvet est remplacé par un autre plus foncé. Les poussins sont couvés pendant 5 à 12 jours entre l'aile et le corps de l'adulte. Ils sont capables de marcher et de nager lorsqu'ils quittent le nid pour rejoindre une énorme crèche comprenant des centaines ou des milliers de poussins. Ils sont alors surveillés par quelques adultes.
4: Pourquoi dort-il sur une patte ?
5: Il existe plusieurs théories sur cette façon particulière de dormir. Tout d'abord, les pattes de cet oiseau ne sont pas recouvertes de plumes. Il est donc vulnérable au froid. Le fait de dormir sur une patte permettrait de reposer l'autre patte qui est recroquevillée sous le plumage et donc protégée du froid. Deuxième hypothèse, lorsqu'il relève une patte, son corps se relâche et bascule légèrement en avant sous l'effet de la gravité. Il se bloque alors dans une position stable. Dans cette position, l'oiseau ne dépense aucune énergie et conserve sa chaleur. Et enfin, troisième hypothèse, l'oiseau ayant de longues pattes a une façon particulière de se mettre au sol. Il lui faudrait alors un certain temps avant de se relever. Le fait de dormir sur une seule patte lui permettrait ainsi de réagir plus rapidement face à un éventuel danger que la position couchée.
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1: Salut les pitchounes et bienvenue dans ce nouvel agenda des sorties. Direction les folk russes à Bélier. Les pitchounes vivent une soirée exceptionnelle avec le grand show d'été de la compagnie Alex Grus. Avec un dîner sur place et une ambiance conviviale, venez assister au spectacle d'1h45 mêlant chevaux, musique live et numéros de cirque. Au programme, un grand carrousel avec 26 étalons, des tableaux aériens impressionnants et une histoire familiale portée par beaucoup d'émotions. Et à 23h, les artistes rencontrent le public pour des photos, des autographes et un moment d'échange privilégié pour prolonger la magie de la soirée. Deuxième étape, direction le Pal dans l'Allier. Les familles découvrent un parc unique qui mélange attractions et animaux. Les pitchouns passent des montagnes russes à la découverte des girafes, des lions ou des éléphants dans un immense espace nature. Une sortie parfaite pour une aventure et plein de découvertes. Et enfin, rendez-vous au Wham Park de Lyon. Les enfants profitent de grands parcours aquatiques gonflables, de toboggans sur l'eau et des activités sportives en plein air. Les pitchouns peuvent courir, sauter et plonger dans une ambiance ultra festive, une activité parfaite pour continuer l'été en famille. Et voilà les enfants, vous savez tout de cet agenda des pitchouns. Quant à moi, je vous dis à la semaine prochaine.
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3: Salut nos pitchounes, dans l'actu de ce mardi, nous allons rendre visite à des perroquets qui font l'objet d'une étude chez des scientifiques.
4: Salut les pitchounes, vous tombez bien. C'est l'heure d'appeler Tati Brigitte.
3: Bonjour monsieur le perroquet, comment allez-vous? Vous voulez appeler Tati Brigitte? Mais c'est qui ça?
4: Eh bien, c'est ma Tati. On va l'appeler en FaceTime.
3: Vous savez vous servir de FaceTime?
4: Oui, et on adore ça. Salut Tati, comment tu vas? T'as vu? On voit ta tête, c'est trop marrant.
3: C'est alors, je ne savais pas que les perroquets aussi aimaient téléphoner.
4: Bien sûr que si. Ça nous fait beaucoup de bien. Comme ça, on se sent moins seul.
3: Ah bon?
4: Oui, les scientifiques se sont rendus compte que non seulement on adorait ça, mais en plus, ça nous fait du bien d'appeler nos copains perroquets en FaceTime. Parce que nous, les perroquets, nous sommes des animaux très sociables et on a besoin de contact avec les autres.
3: Des perroquets qui se sentent bien grâce au coup de téléphone en visio, ça c'est une info super bizarre, drôle et insolite.
4: Mais complètement vrai.
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6: Salut les Pitchouns et bienvenue dans L'école est finie en ce mardi. J'espère que vous allez bien et que vous êtes en pleine forme. On va attaquer bientôt le mois de septembre. Moi je l'aime beaucoup parce que c'est le mois de la rentrée, également le mois de mon anniversaire. Donc peut-être que vous aussi vous aimez beaucoup le mois de septembre. En tout cas, on va retrouver l'actu ludique, le chiffre du jour, la positive attitude, le journal des Pitchouns. Ça c'est entre 17h et 18h, pardon. Il y a également l'actu ciné, l'agenda et l'anecdote du jour pour la deuxième heure de notre émission. Cette émission ne serait pas une émission sans la musique. Et la musique, ça tombe bien, puisque ça commence tout de suite.

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1: Les Pitchouns, on se retrouve pour une nouvelle chronique sur Radio Pitchoun. On se retrouve pour l'actu ludique, découvrir tout ce qui se passe dans le monde ludique. Qu'est-ce qui vient de sortir? Quel jeu? Quel jouet? Quel jeu vidéo? Ou encore quel livre? Pour le savoir, il ne vous reste plus qu'à écouter attentivement l'actu ludique. Et ça tombe bien, puisque c'est tout de suite.
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3: Salut les Pitchouns et bienvenue dans cette nouvelle actu ludique. Les chlorophylles repartent à l'aventure direction la jungle tropicale. Un nouveau monde plein de forêts géantes, de fleurs exotiques et de nouveaux amis à découvrir. On commence avec le camping-car Jungle Aventure. Une vraie maison roulante avec cuisine, salle de jeu, espace pique-nique et même Lena l'amorce au volant. Le toit s'ouvre pour révéler plein de surprises. Ensuite, place à la Jeep Safari, un 4x4 tout-terrain avec tente sur le toit, table magique et treuil pour l'accrocher partout. À son bord, César le singe vous emmène explorer la jungle. Et pour finir, découvrez la maison tropicale, une cabane cachée dans un ananas, avec tyrolienne, balançoire, bain moussant, où Judith la singe vous y attend. Et grande nouveauté, la famille éléphant débarque avec Hercule, Élise, Anatole et Léonore. Et si vous voulez vivre l'aventure à fond, découvrez leur podcast et découvrez les vidéos stop motion des chlorophylles. Et voilà les Pitchouns, vous savez tout de cette actu ludique, quant à moi je vous dis à bientôt.
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3: Le chiffre du jour, les pitchouns, on continue l'histoire de notre fruit, l'histoire de la banane. On s'était arrêté hier, il y a environ 10 000 ans, lorsque la banane a été domestiquée par l'homme. Mais on va continuer son histoire. Voyageons jusqu'en 327 avant notre ère. Donc Alexandre le Grand, à la conquête de l'Inde, a dégusté sa première banane dans la vallée de l'Indus. Il aurait défendu à tous ses soldats de consommer ce fruit jaune, trop lourd selon lui, et il craignait donc que ce fruit donc était capable de réduire les forces de son armée. D'autres historiens, au contraire, l'ont crédité de l'avoir apporté, cette fameuse banane, donc au monde occidental. L'historien chinois Yang Fu a décrit donc des bananeraies organisées en Chine, exploitées par les hommes 200 ans avant notre ère. Seulement présente dans la région méridionale de la Chine, la banane est restée considérée comme un fruit exotique rare qui n'est devenu populaire en Chine qu'au 20e siècle. Ce n'est qu'à partir de 1402 que la banane arrive à la connaissance des Européens et plus particulièrement des Portugais qui ont découvert ce fruit sur la côte atlantique d'Afrique. Voilà les pitchouns pour l'histoire de la banane. C'est une histoire vraiment très raccourcie puisque je n'ai pas forcément le temps de vous expliquer plus de 50 millions d'années d'histoire de la banane. Mais en tout cas, j'espère que entre ces deux jours, vous avez appris des choses. On continue notre semaine spéciale de la banane et demain, on va parler d'autre chose, on va s'intéresser plus à l'arbre. Bref, place à la musique, j'espère que ce chiffre du jour vous a plu.
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1: C'est parti pour la positive attitude, les Pitchouns. De quoi allons-nous parler aujourd'hui? Nous allons parler d'une actualité positive ou écologique. Nous allons parler environnement, nous allons parler de personnes qui font de belles choses. Voilà, c'est le principe de la positive attitude. En cet après-midi de mardi, on passe un bon moment grâce à la positive attitude sur Radio Pitchoun.
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2: Salut les Pitchouns et bienvenue dans cette nouvelle positive attitude. Aujourd'hui, on vous emmène à Paris pour une expérience aussi mignonne qu'innovante. Des chiens au cinéma. Et oui, un cinéma français a ouvert ses portes au Toutou et à l'Ormette pour une séance bien spéciale. Imaginez une salle pleine de chiens bien installés, partageant un bon moment avec leurs humains. Ce concept, c'est bien plus qu'un simple événement insolite. Il met en lumière l'importance du lien avec nos animaux, ces compagnons fidèles qui nous apportent tant de bonheur au quotidien. Et ce n'est pas tout, cette initiative soutient également des associations de protection animale. Une belle manière de rappeler qu'il est important de prendre soin de nos amis à quatre pattes. Alors pourquoi ne pas s'inspirer de ces belles idées pour créer encore plus de moments de partage avec eux et ne pas les laisser chez nous tout seuls. Et voilà les Pitchouns, vous savez tout de cette positive attitude. Quant à moi, je vous dis à la prochaine.
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5: Salut nos Pitchouns, dans l'actu de ce mardi, nous allons rendre visite à des perroquets qui font l'objet d'une étude chez des scientifiques.
6: Salut les pitchouns, vous tombez bien. C'est l'heure d'appeler Tati Brigitte.
5: Bonjour monsieur le perroquet, comment allez-vous? Vous voulez appeler Tati Brigitte? Mais c'est qui ça?
6: Eh bien, c'est ma Tati. On va l'appeler en FaceTime.
5: Vous allez vous servir de FaceTime?
6: Oui, et on adore ça. Salut Tati, comment tu vas? T'as vu? On voit ta tête, c'est trop marrant.
5: C'est alors, je ne savais pas que les perroquets aussi aimaient téléphoner.
6: Bien sûr que si. Ça nous fait beaucoup de bien. Comme ça, on se sent moins seul.
5: Ah bon?
6: Oui, les scientifiques se sont rendus compte que non seulement on adorait ça, mais en plus, ça nous fait du bien d'appeler nos copains perroquets en FaceTime. Parce que nous, les perroquets, nous sommes des animaux très sociables et on a besoin de contact avec les autres.
5: Des perroquets qui se sentent bien grâce au coup de téléphone en visio, ça c'est une info super bizarre, drôle et insolite.
6: Mais complètement vrai.
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1: Qu'y a-t-il au cinéma à l'heure où je vous parle? Quelles sont les dernières sorties de vidéos à la demande qui vous concernent, vous, les enfants? Pour le savoir, il ne reste plus qu'à écouter la chronique du jour, l'actu ciné, pour découvrir toutes les dernières sorties.
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4: Salut les Pitchouns et bienvenue dans cette nouvelle actu ciné. Il est enfin de sortie. Vous allez pouvoir retrouver Woody et Buzz avec Toy Story 5. Cette nouvelle aventure Pixar pourra explorer un monde encore plus connecté aux nouvelles technologies tout en gardant l'humour et l'émotion qui ont rendu la saga culte. Les jouets devront faire face à une nouvelle génération d'enfants attirés par les écrans et les objets connectés. Mais comme toujours, dans Toy Story, l'amitié et l'esprit d'équipe devraient rester au cœur de l'histoire. Et voilà les Pitchouns, vous savez tout de cette actu ciné. Quant à moi, je vous dis à bientôt et je vous laisse découvrir cette superbe bande-annonce.
5: Fourchette, acceptez-vous de prendre Karen Beverly pour légitime épouse?
6: Je vous déclare maintenant couvert pour la vie. Qui a empoisonné la demoiselle d'honneur?
7: Bonnie, il y a un colis pour toi.
8: Merci, merci.
9: Bonjour, je suis Lilypad. Jouons ensemble.
10: C'est l'extinction, ça recommence.
11: Bonnie, le temps d'écran est terminé.
12: D'accord.
13: Il faut que je te parle, machine.
12: Appelle-moi Lily.
13: Avec les jouets, on a passé tout l'été à aider Bonnie à se faire des amis.
12: Oui.
13: Et toi, t'es venue tout gâcher avec des...
12: Je vois.
13: Tu m'écoutes même pas.
12: J'écoute toujours tout. Regarde.
14: Avec les jouets, on a passé tout l'été à aider Bonnie à se faire des amis.
12: En espagnol.
14: Con los juguetes nos pasamos todo el verano.
13: Quoi?
15: Proms pour étranger dans le placard.
13: Woody.
16: Jesse, salut.
13: Est-ce que ça va aussi mal qu'on le dit pour les jouets?
17: On en voit de plus en plus abandonnés chaque jour.
18: On est fichus!
13: La technologie nous a envahis aussi.
17: Je sais pas quoi te dire, Jesse. Avec un jouet, on peut jouer, mais avec la tech,
19: on peut tout faire.
4: Je perds Bonnie à cause de cette machine.
9: Je suis ton ami,
8: Woody!
14: Je suis venu le plus vite possible.
2: Pourquoi tu portes une robe, Woody?
7: Ça s'appelle un poncho, Fourchette.
12: Quelqu'un a un feutre marron.
5: Halt! Qui va là?
12: Wow, wow, wow! Je viens en paix.
5: Ça faisait longtemps, Cobray.
12: Tu es quoi, un vieux monsieur en jouet?
2: Quoi?
6: Elle croit que t'es vieux parce que tu perds tes cheveux, Woody.
12: Bonnie a besoin de quelqu'un né au même siècle qu'elle. Adieu, les jouets.
9: Ton ami, c'est
5: moi. Il nous faut du renfort.
9: Je suis ton ami.
2: J'y crois pas.
5: Notre mission sur cette planète est de faire le bonheur d'un enfant.
9: Rappelle-toi ce que ton vieux pote disait.
13: Bonnie a encore besoin de nous. En avant, pile poil.
2: Buzz, reste là, je vais avec eux.
5: Tu crois que j'en suis pas capable?
9: Oui, je suis ton ami.
5: Joli poncho.
15: Que c'est bon de les revoir se disputer.
2: Ça m'avait manqué aussi.
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0: C'est terrible, c'est affreux.
1: Hein, quoi?
0: Et il se moque de tout.
1: Mais qui?
0: L'amour s'amène, et nous, pauvres pouilleux, il nous jette tous les deux.
1: Oui, je comprends mieux.
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1: Oui.
0: Quel magique univers.

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1: Il est l'heure de retrouver l'agenda des Pitchoun dans l'école est finie. Qu'est-ce que l'agenda des Pitchoun ? C'est tout simplement un mélange de bonnes idées pour pouvoir sortir et s'amuser entre amis ou en famille.
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3: Salut les pitchouns et bienvenue dans ce nouvel agenda des sorties. Direction les Folles Russes à Bélier. Les pitchouns vivent une soirée exceptionnelle avec le grand show d'été de la compagnie Alex Grus. Avec un dîner sur place et une ambiance conviviale, venez assister au spectacle d'1h45 mêlant chevaux, musique live et numéros de cirque. Au programme, un grand carrousel avec 26 étalons, des tableaux aériens impressionnants et une histoire familiale portée par beaucoup d'émotions. Et à 23h, les artistes rencontrent le public pour des photos, des autographes et un moment d'échange privilégié pour prolonger la magie de la soirée. Deuxième étape, direction le Pal dans l'Allier. Les familles découvrent un parc unique qui mélange attractions et animaux. Les pitchouns passent des montagnes russes à la découverte des girafes, des lions ou des éléphants dans un immense espace nature. Une sortie parfaite pour une aventure et plein de découvertes. Et enfin, rendez-vous au Wham Park de Lyon. Les enfants profitent de grands parcours aquatiques, gonflables, de toboggans sur l'eau et des activités sportives en plein air. Les pitchouns peuvent courir, sauter et plonger dans une ambiance ultra festive, une activité parfaite pour continuer l'été en famille. Et voilà les enfants, vous savez tout de cet agenda des pitchouns. Quant à moi, je vous dis à la semaine prochaine.
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1: Deuxième anecdote de la semaine, les Pitchouns, en ce mardi, nous allons parler donc aujourd'hui d'une autoroute qui traverse un immeuble. La semaine dernière, on a vu plein de routes étranges dans le chiffre du jour et j'ai continué un petit peu donc cette semaine aujourd'hui, en ce mardi, dans notre anecdote. Une autoroute qui traverse un immeuble, vous allez me dire, Valentin, tu es complètement fou, mais c'est la vérité. Au Japon, les autoroutes traversent parfois des immeubles. C'est le cas du Gate Tower Building, une tour de 16 étages à Osaka, au Japon donc, qui est traversée par une bretelle d'autoroute dont la construction était prévue avant la construction de la tour. En termes de contrat, il y avait la priorité sur l'autoroute et donc l'autoroute passe dans l'immeuble. Par contre, en termes d'insonorisation, je sais pas trop si ça fonctionne bien, mais vous allez pouvoir regarder des photos sur internet. Les Pitchouns, l'autoroute passe véritablement dans l'immeuble. En fait, il y a un trou au centre de l'immeuble et donc une sorte de tube tunnel à l'intérieur et les voitures passent tranquillement entre les salles de l'immeuble. C'est plutôt impressionnant. Donc je vous rappelle le nom de la tour, c'est le Gate Tower Building au donc Japon à Osaka. Vous savez tout sur l'anecdote du jour. Place à la musique dans l'école est finie.
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1: L'école est finie, c'est terminé pour aujourd'hui les Pitchouns. On se retrouvera demain pour une nouvelle émission dans la joie et la bonne humeur pour continuer notre chiffre du jour, pour retrouver une nouvelle anecdote, découvrir une nouvelle positive attitude et toutes vos chroniques préférées qui font de cette émission l'émission L'école est finie. On se retrouve donc demain dans la joie et la bonne humeur également à partir de 7h du matin avec Guillaume et Francis. Je vous fais à toutes et à tous de très très gros bisous et je vous dis à demain.
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5: Salut nos Pitchouns, dans l'actu de ce mardi, nous allons rendre visite à des perroquets qui font l'objet d'une étude chez des scientifiques.
6: Coucou, salut les Pitchouns, vous tombez bien. C'est l'heure d'appeler Tati Brigitte.
5: Bonjour monsieur le perroquet, comment allez-vous? Vous voulez appeler Tati Brigitte? Mais c'est qui ça?
6: Eh bien, c'est ma Tati. On va l'appeler en FaceTime.
5: Vous savez vous servir de FaceTime?
6: Oui, et on adore ça. Salut Tati, comment tu vas? T'as vu? On voit ta tête, c'est trop marrant.
5: C'est alors, je ne savais pas que les perroquets aussi aimaient téléphoner.
6: Bien sûr que si. Ça nous fait beaucoup de bien. Comme ça, on se sent moins seul.
5: Ah bon?
6: Oui, les scientifiques se sont rendus compte que non seulement on adorait ça, mais en plus ça nous fait du bien d'appeler nos copains perroquets en FaceTime. Parce que nous, les perroquets, nous sommes des animaux très sociables et on a besoin de contact avec les autres.
5: Des perroquets qui se sentent bien grâce au coup de téléphone en visio, ça c'est une info super bizarre, drôle et insolite.
6: Mais complètement vrai.
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2: Bonjour les amis. Aujourd'hui, apprenons à reconnaître les différentes parties du corps humain. Et allons-y.

0: C'était un jour du mois d'août. Pas un souffle d'air et une chaleur. Monsieur Leboeuf, dans le pré, toujours à la même place, mâchonnait de l'herbe avec un air satisfait. Il avait des mouvements lents et imposants, des gestes de bœuf, quoi, lourds, ralentis, comme s'il faisait en permanence la sieste sur ses quatre pattes.
1: Mais c'était un bœuf qui avait l'air élégant et distingué, car il portait de très belles lunettes de soleil. Il faut dire que cette année-là, l'été s'en donnait à cœur joie. Le soleil était tellement puissant qu'il éblouissait. Pas moyen de regarder quoi que ce soit sans cligner des yeux.
0: Donc, tout le monde portait des lunettes noires pour ne pas être aveuglé par le soleil. Et Monsieur Leboeuf faisait comme tout le monde.
1: Enfin, tout le monde, sauf la grenouille. Elle habitait dans l'étang à côté du pré et elle ne portait pas de lunettes.
0: De temps en temps, Monsieur Leboeuf, qui était bien curieux, levait sa lourde tête et regardait autour de lui pour voir s'il y avait un nouveau venu dans le pré. Car il faut avouer qu'il se sentait un peu seul dans cette immense prairie. Il cherchait de la compagnie pour discuter un peu. Il se mettait alors à beugler en espérant que quelqu'un réponde à son appel. Mais les oiseaux qui étaient perchés sur les buissons alentour prenaient peur et s'enfuyaient au loin. Monsieur Leboeuf était bien triste que sa voix fasse peur. Il se remettait alors à brouter son herbe.
1: La grenouille habitait à deux pas de lui. Mais elle n'osait jamais répondre au beuglement de Monsieur Leboeuf qui l'effrayait. Son cœur se mettait à battre très fort. Elle s'aplatissait sur la surface de l'eau le plus possible au ras des herbes pour ne pas être vue. De toute façon, Monsieur Leboeuf ne la voyait jamais. C'est tout petit, une grenouille, tu sais, à côté d'un bœuf. Pas étonnant qu'il ne pouvait pas la voir. Comment distinguer une grenouille d'une feuille de salade ? Et puis, aucun risque pour elle d'être découverte, puisque Monsieur Leboeuf, avec ses lunettes de soleil, n'y voyait pas très clair. Vert sur vert, c'est pas terrible pour découvrir une pauvre petite grenouille en train de bronzer au soleil.
0: Monsieur Leboeuf était lent et lourd.
1: La grenouille, elle, avait des gestes rapides, précis et une énergie incroyable pour sauter d'un perchoir à l'autre. Ce jour-là, elle avait posé son derrière sur un nénuphar dans l'étang, au bord du pré, pas loin du bœuf.
0: Tout d'un coup, est arrivée une suite de choses étonnantes. Le vent s'est levé, une rafale a poussé une libellule taquine qui est venue se poser sur le bout du nez de la grenouille pour la chatouiller ou pour lui faire un bisou. Remplie de joie, la grenouille s'est mise à chanter « croac, croac, croac ». Monsieur Leboeuf entend le croassement de la grenouille et se dit
2: « Mais il y a quelqu'un à côté de moi et je ne l'ai jamais vu ».
0: Il regarde devant lui. Il regarde à droite, il regarde à gauche, mais il ne voit toujours rien. Soudain, il lui vient une idée géniale et il se dit
2: « Mais bon sang, c'est normal que je ne vois rien avec mes lunettes noires ».
1: Il avait à peine prononcé ces mots-là qu'un nouveau coup de vent lui arrache ses lunettes. Et là, il aperçoit toute tremblante, la petite grenouille verte sur son nénuphar. Waouh !
2: Enfin, une petite amie près de moi, pour me tenir compagnie et pouvoir bavarder pendant

0: C'était par une nuit de tempête. Un cavalier solitaire traversait les forêts du Brabant et rentrait chez lui après un long voyage. Il voulut, pour gagner du temps, prendre un raccourci, mais aveuglé par la pluie, il ne reconnut pas son chemin et finit par se perdre. Harassé de fatigue et de faim, transi de froid, il commençait à se désespérer quand il vit une lueur à travers les arbres. Reprenant courage, il dirigea son cheval vers ce qu'il croyait être une humble chaumière. En fait, il fut très surpris de se trouver face à une demeure princière illuminée de bougies et au mobilier luxueux. La grille était ouverte et le cavalier pénétra à l'intérieur. Ne rencontrant personne, il laissa son cheval dans l'écurie où une bonne litière de paille et un seau d'avoine semblaient attendre la brave bête. Puis, il visita toutes les pièces de la mystérieuse demeure, allant de surprise en surprise, tant le décor y était sublime. Enfin, il arriva dans une immense salle à manger où un grand feu de cheminée crépitait dans un âtre de marbre bleu. Un seul couvert était posé sur la table et dans un plat d'argent, un chaperon rôti semblait être proposé à son appétit comme par enchantement. N'y tenant plus, notre homme se mit à boire et à manger sans plus se poser de questions. Et finalement, rassasié et fourbu, il alla s'étendre sur un canapé de velours où il finit par s'endormir. Le matin, quand il se réveilla, il faisait chaud et beau et des dizaines de roses avaient fleuri dans le jardin entourant la demeure. Il trouva cela bien curieux pour la saison et repartit à la recherche du propriétaire des lieux. Au passage, il coupa une rose rouge, se disant qu'il la ramènerait à sa fille bien-aimée, lui racontant du même coup son séjour dans cette étrange propriété. Au même instant, apparut devant lui une horrible créature. Sa tête était couverte de poils, ses yeux étaient injectés de sang, ses doigts se terminaient par des griffes et de sa bouche cruelle sortaient de l'écume brûlante. Ce monstre se tenait debout sur deux jambes, comme un homme, et son corps velu était recouvert de magnifiques habits de soie et de perles. « Comment oses-tu, voyageur imprudent, me voler une rose alors que tu as bénéficié de mon hospitalité? Mes roses sont ce que j'ai de plus précieux au monde. Tu vas payer de ta vie pour cet affront. » Alors, menaçante, la créature s'approcha du pauvre homme terrifié par cette apparition diabolique.
1: « Pitié, pitié, Seigneur, je vous ai cherché en vain pour vous remercier. » Quant à cette rose, je l'ai prise pour l'offrir à la belle, ma fille. Je ne pensais pas vous offenser.
0: La belle ? Répondit le monstre, surpris par ce nom peu ordinaire. Moi, mon nom, c'est la bête. Et si ta fille veut bien mourir à ta place, alors je te laisserai partir. Jure-moi sur l'honneur que tu me la ramèneras d'ici 3 jours. Le cavalier hésita un instant devant ce marché effrayant. Puis il jura, en se disant qu'il reviendrait lui-même se livrer et qu'au moins il pourrait ainsi rentrer chez lui quelques jours pour embrasser sa fille chérie. Récupérant son cheval, notre homme rentra donc chez lui, bouleversé par son aventure. Puis il raconta l'histoire à sa fille, qui était non seulement belle, mais aussi pure, généreuse et fière. Finalement, à force de prières, de sanglots et d'arguments de toutes sortes, la belle réussit à convaincre son père. Ils iraient ensemble se présenter à la bête dans moins de 3 jours. Arrivés devant l'étrange demeure, ils virent de suite la bête qui semblait les attendre. Les yeux de la bête brillèrent à la vue de la superbe jeune fille et son cœur se mit à battre à toute vitesse.
2: « Merci d'être venue, madame. Est-ce de votre plein gré ?»«
3: Oui, Seigneur, pour vous empêcher de faire du mal à mon père. »
0: répondit la belle.
2: « Très bien, vos sentiments me touchent. Vous êtes ici chez vous. Installez-vous, je ne vous ferai aucun mal. mais votre père doit partir. » Le cœur déchiré, le père s'en alla, laissant sa fille à sa tragique existence de princesse prisonnière. Néanmoins, la belle se mit peu à peu à apprécier son nouvel univers, fait de beaux meubles, de belles peintures, d'habits délicats, de vaisselle fine, de nourriture succulente. Tout semblait lui être destiné, ses moindres désirs étaient satisfaits, et quand elle découvrit au salon un magnifique piano verni, elle se mit à en jouer chaque jour, ce qui décupla son bonheur. La bête se faisait discrète, comme gênée par son aspect repoussant, cherchant seulement à être agréable et disponible envers son invité. Pourtant, la belle parvint à l'apprivoiser et ils finirent par prendre leur repas ensemble, à même échanger des paroles et bientôt des idées. La jeune fille confia à la bête qu'elle le trouvait gentil et qu'il avait de l'esprit. Un soir, tel un amoureux timide, la bête se confia et demanda à la belle de l'épouser. La jeune fille refusa tout net. Alors, la bête confuse se retira, mais lui demanda chaque soir la même chose. « Voulez-vous m'épouser ?» Et à chaque fois, la belle répondait non. « Je sais que je suis horrible, » disait la bête, « mais je vous aime. Promettez-moi au moins de ne jamais me quitter. »
3: « Non, je ne peux pas. Malgré mon affection pour vous, je suis trop malheureuse de vivre ainsi, loin de mon père. »
2: « Je ne veux pas vous voir triste. Soit, partez rendre visite à votre papa, mais jurez-moi de revenir. Sinon, j'en mourrai de douleur et de chagrin. » Ainsi, la belle put, enfin, après avoir juré, rentrer chez elle et reprendre sa vie de tous les jours, entourée de l'affection des siens. Les semaines passèrent, puis les mois. La belle semblait avoir oublié sa promesse. Pourtant, au fond de son cœur, elle se sentait troublée. Ses pensées étaient envahies de remords et elle commença même à faire des cauchemars, entendant la voix de la bête qui l'appelait au secours. N'y tenant plus, elle harnacha son cheval et partit au triple galop vers la forêt, vers le royaume de la bête. Elle trouva la pauvre créature bien mal en point. Le chagrin et la solitude l'avaient rendue si faible que la belle pensa que la mort du monstre était inévitable. Les roses du jardin étaient elles aussi fanées, la grande maison triste et lugubre. Alors, la belle se déclara, elle laissa parler son cœur et son amour pour la bête, lui demandant de pardonner ses faiblesses, de ne pas la laisser seule, et surtout de l'épouser quand cela lui plairait. Alors, en quelques secondes, l'incroyable se produisit. La bête se redressa et se métamorphosa en un beau prince. Ouvrant ses grands yeux bleus, comme revenant du monde des ténèbres, il prononça ces mots.
4: « Une méchante sorcière m'avait jeté un sort. Seule une jeune fille, acceptant de m'épouser et m'aimant comme j'étais en apparence, pouvait m'en délivrer. Merci, la belle. »
2: Ainsi se termina l'histoire. La belle fit venir son père auprès d'eux et ils vécurent tous ensemble, longtemps et très heureux, dans leur domaine du Brabant.

était une fois un bon vieux fabricant de jouets qui s'appelait Geppetto. Il fabriquait des jouets merveilleux qui enchantaient tous les enfants. Mais sa grande tristesse, c'était de n'avoir point d'enfant lui-même. Un jour, comme il taillait un morceau de bois pour en faire une marionnette, et qu'il était en train de sculpter l'œil du personnage, il crut voir cet œil cligner et s'animer. Il pensa avoir rêvé, mais une minute plus tard, ce fut la main de la marionnette qui se mit à lui tirer la moustache. Puis, aussitôt, la deuxième main lui pinça l'oreille. Le pauvre Geppetto faillit s'évanouir de surprise quand la marionnette se mit à parler. Le jouet de bois était bien vivant et aussi turbulent qu'un véritable petit garçon. Bouleversé de bonheur, le vieil homme lui donna comme nom Pinocchio. À compter de ce jour, la vie du fabricant de jouets changea du tout au tout. Il retrouva sa bonne humeur et une santé de jeune homme grâce à l'ambiance que Pinocchio mettait dans toute la maison. Ils riaient ensemble, se faisaient des farces, et quand Pinocchio faisait une grosse bêtise, et Dieu sait qu'il en faisait, tout se terminait par des bisous pleins de tendresse et de pardon. Bientôt, Geppetto décida d'envoyer son fils Pinocchio à l'école. Alors, il vendit son unique manteau pour lui payer un cartable et un alphabet tout neuf. Pinocchio en fut très touché dans son cœur et il décida d'apprendre à lire, à écrire et à compter afin que son papa soit fier de lui. Mais le jour de la rentrée des classes, sur le chemin de l'école, Pinocchio eut son attention attirée par la musique d'un théâtre de marionnettes qui s'était installé sur la place du village. Oubliant ses bonnes résolutions, il se fit remarquer et aussitôt engagé comme artiste par le directeur, éberlué de voir une marionnette qui parlait aussi bien qu'un véritable être humain. À la fin de la journée, après 1000 facéties et 1000 applaudissements, le directeur paya Pinocchio avec 2 pièces d'or. En effet, le succès du spectacle avait été immense et la foule des spectateurs enthousiasmée par la marionnette. Pinocchio ne voulut pas prolonger son contrat et dit au directeur qu'il avait décidé de payer un nouveau manteau à son papa avec ses 2 pièces d'or. Il prit alors le chemin de la maison en léchant les vitrines. Il fut accosté, un peu plus loin, par un renard boiteux et un chat aveugle. Ces deux-là étaient de sacrés filous, de sacrés bandits. Ils avaient tout entendu et tout compris des intentions de Pinocchio. Et ils lui racontèrent des sornettes pour endormir sa méfiance. Il s'agissait d'aller semer ces 2 pièces d'or dans la terre d'un champ magique que eux seuls connaissaient. Ainsi, Pinocchio pourrait en récolter bien plus et acheter avec un bien plus beau manteau à son papa chéri. Il suffisait d'une minute pour qu'après avoir planté les pièces, il en vienne des dizaines d'autres. Le pauvre Pinocchio, ayant suivi les malandrins jusque dans la campagne, paya cher son innocence. En un instant, il fut dépouillé de ses économies et pendu par le cou à la branche d'un arbre. Au matin, une fée qui y passait par là lui sauva la vie et lui demanda de lui raconter son histoire. Quand Pinocchio, honteux et confus, lui annonça qu'il avait seulement égaré son argent, le nez de la marionnette se mit à s'allonger. « À s'allonger !»« Ton nez grandit, car tu me mens. Ce n'est pas bien. » Néanmoins, la fée, qui avait une âme pleine de bonté, consola Pinocchio quand elle lui apprit que son papa Geppetto, fou de chagrin, avait disparu. Personne ne savait où il était passé. Peut-être était-il parti à la recherche de son fils bien-aimé. Pinocchio redevint l'enfant sage qu'il n'aurait jamais dû cesser d'être et sur les conseils et la surveillance de la fée, il retourna à l'école. Il avait tellement envie de devenir un petit garçon comme les autres qu'il se mit à travailler et à apprendre avec une immense énergie. Et puis, cela ferait peut-être revenir Papa Geppetto.
Un jour, un de ses camarades, qui était un cancre notoire, lui parla d'un pays extraordinaire où l'on jouait toute la journée avec des bonbons, du chocolat partout et des jouets à profusion. D'ailleurs, le soir même, une carriole tirée par un âne devait venir chercher les candidats au voyage. Une nouvelle fois, Pinocchio céda à la tentation. Le cocher emporta les enfants vers le pays des nigauds. Au début, tout se passa comme prévu, comme dans un rêve. Mais au bout de quelque temps, les enfants qui ne faisaient rien de leur journée à part jouer, manger et dormir, devinrent bêtes comme des nigauds, bêtes comme des ânes. D'ailleurs, Pinocchio, avec deux grandes oreilles, ressembla de plus en plus à un âne. Si bien que le cocher, qui était en fait le maître du pays des nigauds, le vendit un jour à un directeur de cirque qui cherchait un âne savant. Pinocchio devint la risée des enfants. Affublé d'un pantalon, il sautait à travers un cerceau, dansait en faisant « hi-han, hi-han », trottinait en marchant en avant, en marchant en arrière, et quand le spectacle était terminé, il recevait en prime quelques bons coups de fouet pour lui apprendre la politesse. En effet, Pinocchio rouspétait et traînait des quatre sabots quand il s'agissait de rentrer en piste. Aussi, devenu inutile et encombrant, il fut de nouveau vendu, cette fois à un fabricant de tambours. Seule la peau du pauvre Pinocchio intéressait le nouveau propriétaire. Vous pensez, une belle peau de tambour faite avec une belle peau d'âne gris. Alors, Pinocchio fut jeté dans la rivière pour être noyé et afin que lui retirer sa peau soit plus commode. Mais la bonne fée veillait. Arrivé au fond de l'eau, l'âne se transforma, comme par enchantement, en marionnette de bois qui se mit à flotter. La fée annonça à Pinocchio que l'on avait retrouvé la trace de son vieux papa et que pour le rejoindre, il lui faudrait traverser la mer. Pinocchio, plein d'espoir et de courage, plongea dans les vagues et se mit à nager. À nager. Il nagea aussi loin que le regard peut porter sur l'horizon. Puis, épuisé par tant d'efforts, il voulut se laisser couler et entraîné par le désespoir. Mais au lieu d'être aspiré vers les profondeurs, il se retrouva dans un endroit sombre et humide. Une baleine venait tout simplement de l'avaler et il était désormais prisonnier dans l'estomac de l'énorme animal. Au bout d'un instant, il aperçut une lueur. C'était une chandelle. Il s'approcha prudemment et devinez qui tenait cette chandelle. Eh bien, c'était son papa chéri, ce bon Geppetto. Ils s'embrassèrent longuement, heureux de se retrouver dans ces circonstances extraordinaires. Cela faisait plusieurs mois que Geppetto avait quitté la maison pour rechercher son fils à travers le monde et les océans. Son bateau avait fait naufrage et lui aussi avait été avalé par la baleine. Ils profitèrent de la proximité de la côte et au moment où la baleine, à moitié endormie, bâillait, ils s'enfuirent en sautant à l'eau. Geppetto, qui ne savait pas nager, fut sauvé par Pinocchio. Une fois de plus, le fait qu'il soit fait de bois lui permettait de flotter et de se sortir de ce mauvais pas. La bonne fée les attendait sur la plage. Elle fut, encore une fois, tout émue de voir l'affection qui unissait la marionnette au vieil homme. Et d'un coup de baguette magique, elle transforma Pinocchio en un vrai petit garçon à la peau rose, aux cheveux bruns et aux yeux bleus, remplis d'amour pour son papa.

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0: Un jour, en rentrant de l'école, j'ai trouvé une chose incroyable à la maison.
1: Mon papa.
0: Il jardinait en chantant tandis que Louis, mon petit frère, jouait dans son bac à sable. Quand il m'a vu, ça a été terrible. Il s'est précipité sur moi en me couvrant d'énormes bisous dégoulinants et en me posant toutes sortes de questions sur ma journée. Maman lui a demandé pourquoi il était rentré si tôt de son travail, mais il n'a pas répondu. À mon avis, mon père était tombé sur la tête. Cela s'est confirmé lorsqu'il a annoncé « Alors, qu'est-ce qui vous ferait plaisir pour dîner ?» Une heure après, on se retrouvait tous les quatre devant une drôle de soupe et des pâtes toutes collantes. Louis n'a presque rien mangé. Là, papa nous a annoncé qu'il avait décidé de travailler moins, qu'il allait essayer d'être plus souvent à la maison et d'aider davantage maman. Louis s'est écrié « Mais c'est quand même maman qui fera à manger !» On a tous éclaté de rire, sauf papa. Puis on est allé se coucher. Quand il a proposé de nous lire une histoire, j'ai accepté, mais comme Louis n'était pas d'accord, c'est maman qui a continué. Quand elle a éteint la lumière, on lui a demandé « Mais qu'est-ce qui lui arrive à papa ?» Maman a répondu « Il vous aime, mais peut-être a-t-il l'impression de ne pas vous le montrer assez. Nous aussi on l'aime, mais là on ne le reconnaît plus. Tu sais, Gaspard, être un enfant, ça n'est pas toujours facile. Mais être un papa non plus, a dit maman. On pourrait peut-être l'aider un petit peu. » En m'endormant, je me suis dit que papa avait effectivement besoin d'un petit coup de pouce. Le lendemain, papa partit tôt à son travail. Arrivé au bureau, il mit la main dans la poche de sa veste et en sortit une drôle d'enveloppe. Il l'ouvrit. À l'intérieur, sur un morceau de papier, une école était dessinée avec une horloge qui indiquait 4h30. Papa se souvint alors qu'il devait venir nous chercher. Arrivé à l'école, il nous chercha, Louis et moi, mais il ne nous vit pas. De retour à sa voiture, une autre enveloppe était coincée dans les essuie-glaces. Cette fois, le dessin représentait un terrain de foot. Il roula jusqu'au stade. Là-bas, des enfants tapaient dans un ballon, mais ni Louis ni moi n'étions au rendez-vous. Papa alla voir jusqu'au vestiaire. Sur la porte de mon casier, une nouvelle enveloppe était accrochée. À l'intérieur, une feuille de papier avec le dessin d'un étang, celui où il avait promis de nous emmener pêcher il y a bien longtemps. Arrivé au bord de l'eau, un grand pique-nique était dressé et sur la nappe, il découvrit une troisième enveloppe entourée d'un ruban. À l'intérieur se trouvait une inscription qu'il lut à voix haute « Papa, ne change pas, on t'aime comme tu es ». À ce moment-là, papa entendit nos cris. Maman, Louis et moi sortîmes de derrière les buissons. « Ah, on t'a bien eu hein ?» Papa riait, riait. Si je comprends bien, vous avez besoin de moi pour tout cela. Allez vous chercher à l'école, vous emmener jouer au foot et puis pique-niquer. Oui, mais pas seulement, lança Louis impatient. Que veux-tu dire, mon loulou? Demanda papa tout ému. Eh ben, tu oublies la pêche. Mais oui, la pêche. Où avais-je la tête? La pêche aussi. Allez, c'est parti. Maman me fit un clin d'œil et je lui dis à l'oreille. Tu vois? Être papa, finalement, ça peut être aussi simple que ça.

Doris est un petit dauphin très paresseux. Un beau matin, il se sent très très fatigué et décide qu'il n'ira pas à son cours de natation. Son réveil a déjà sonné 3 fois, mais non, il ne veut pas se lever. Sa maman est venue lui dire tout doucement « Doris, c'est l'heure, réveille-toi, tu vas être en retard ». Doris fait comme s'il n'avait pas entendu, ce qui énerve beaucoup son papa. « Doris, dépêche-toi maintenant, ça suffit !» Doris soupire. Il n'a vraiment pas envie de bouger. Son frère rigole et se moque de lui, mais il peut toujours parler. Doris a caché sa tête sous sa nageoire et continue de faire semblant de dormir. « Tu ne seras jamais un vrai dauphin si tu ne vas pas à ton cours de natation !» lui dit sa maman. « Tu ne sauras jamais nager !» lui dit son papa. « Tu restes au bord de la plage, tu es un trouillard !» lui crie son frère. Doris écoute le bruit des vagues en restant la tête en dehors de l'eau. Le soleil chauffe, comme il est doux de rêver. Mais il entend au loin la voix du professeur de natation et de ses amis. « Plongez, respirez, plus vite. Maintenant, on enlève les bouées. Et voilà, vous savez nager. » Doris s'avance vers un coin isolé tout au bord de la plage. Il hoche la tête et pense « Pourquoi est-ce que je me fatiguerais ? Il suffit de se laisser flotter au soleil, à la surface de l'eau. » Et Doris passe un long moment à se prélasser. Il ne remarque pas que le courant l'entraîne loin de la plage. Tout à coup, le temps change. Le soleil disparaît, le vent se lève, il souffle de plus en plus fort et les vagues se soulèvent de plus en plus haut. De gros nuages apparaissent dans le ciel, l'océan gronde, il y a des éclairs et le bruit du tonnerre, c'est la tempête. Doris est tout bousculé de haut en bas et de bas en haut. Le pauvre Doris a le mal de mer. Il boit la tasse, il tousse, il se débat dans tous les sens, sa tête cogne les rochers, puis il tombe dans les pommes. Il ne sait plus ce qu'il se passe autour de lui. Quand il ouvre à nouveau les yeux, l'océan s'est calmé. Doris a bien mal à la tête. Il a des pansements autour de ses nageoires. Il voit que tout le monde est là autour de lui. Sa mère, son père, son frère, ses amis. Le professeur de natation lui caresse la tête. « Tu l'as échappé belle, mon petit. Quand est-ce que tu reviendras au cours de natation ?» Doris réfléchit. Il voit bien que savoir nager, ça peut être utile. Il se racle la gorge et de sa voix la plus douce, il répond poliment. « Je reviendrai quand je serai guéri, monsieur le professeur. »

0: qui est la plus petite région de France, mêle histoire et légende pour se raconter à travers le temps. L'histoire la plus connue, chère au cœur des Alsaciens, se transmet de génération en génération avec une tendresse toute particulière. C'est la légende du Mont Saint-Odile. Fermez les yeux et imaginez l'Alsace au 7e siècle. Les forêts s'étendent à perte de vue, alternant les jaunes des bruyères et les verts des résineux. Les monts et les montagnes découpent le ciel et les multiples cours d'eau animent ce paradis terrestre. Comme jouant à cache-cache, des châteaux pointent leur aiguille au milieu de cette nature abondante et protectrice. Un de ces châteaux nous intéresse plus particulièrement, le château d'Orenbourg. L'Alsace, en ce temps-là, était un duché, et le seigneur, un duc. Cet homme à cheval, entouré d'une dizaine de cavaliers, est le duc d'Alsace et Tichon. Il revient de la chasse avec plusieurs seigneurs et amis. Tous sont heureux. La forêt est généreuse. La chasse a été bonne. Sans ralentir son destrier, Tichon s'adresse à l'homme qui chevauche à ses côtés. « Mon ami, Dieu a bien fait les choses. Nous avons galopé une journée entière dans cette magnifique forêt. Le ciel a été clément et nos chevaux vaillants. Désormais, j'ai hâte de rentrer pour retrouver mon épouse, Berenswind. Dieu, dans sa grande bonté, m'aura peut-être offert un fils aujourd'hui. Mon premier enfant. » À ces mots, il éclate de rire et éperonne son cheval. Au grand galop dans la plaine, il crie au vent et à ses amis « Le premier d'une grande lignée, je vous le promets !» Le groupe des cavaliers pénètre avec grand fracas dans la cour du château. Les palefreniers se ruent sur les rênes des chevaux. Les seigneurs sautent à terre, s'apostrophant, riant et criant tout à la fois. Un des comparses s'approche des Tichons. « Cette journée me rappelle notre jeunesse. Nous avons fait quelques bêtises ensemble. Nous étions comme de jeunes loups, hein. Rien ne nous arrêtait. Vous souvenez-vous, compagnon ? » dit-il en s'adressant aux autres. Ils n'eurent pas le temps d'acquiescer.
1: « Tais-toi ! Je t'en prie !»
0: ordonna brutalement Tichon.
1: « Cette époque est révolue. J'ai promis à ma femme de me comporter autrement et tous les jours je demande pardon à Dieu pour les mauvaises actions faites autrefois. Je te conseille d'en faire autant, mon ami. Je vous le conseille à tous !»
0: Sur ces paroles, Tichon pousse la lourde porte en bois et traverse le vestibule du château en quelques enjambées. Au premier étage de la tourelle, la chambre de la duchesse connaissait une toute autre ambiance. Les lourds rideaux tamisaient la lumière. Les tentures étouffaient les bruits et les résonances. Les peaux de bêtes et les duvets apportaient confort et raffinement à la pièce. Les servantes, tout affairées autour du grand lit central, paraissait obéir à un cérémonial. Rien ne pouvait troubler la quiétude de la chambre. L'atmosphère était religieuse. La jeune femme allongée au centre du lit répondait d'un sourire un peu las aux paroles qu'on lui chuchotait à l'oreille. Ses longs cheveux châtains tombaient en lourdes cascades sur ses épaules rondes. Une mèche tressée reposait sur son front comme une couronne. Et, dans le creux de son bras, une petite chose emmaillotée de drap fin attirait toutes les attentions. Aujourd'hui, l'enfant est né. L'arrivée des Tichons fit l'effet d'une bourrasque dans la chambre.
2: « Tichon, mon ami, j'ai cru que vous ne reviendriez jamais. »
0: lui dit Berenswind dans un élan de tendresse.
1: « Oh, ma bien-aimée, » dit-il en retenant son souffle, « Dieu a exaucé mon vœu le plus cher. Vous m'avez donné un enfant. »
2: « Je vous présente votre fille, premier enfant du duc d'Alsace et Tichon. Ma fille, je vous présente votre père. »
0: dit Berenswind avec malice. L'enfant sommeillait à poings fermés, endormi par la douce chaleur de sa mère et la voix familière qu'elle reconnaissait. Et Tichon, ébloui par tant de sérénité, prit la main de son épouse avec douceur.
1: Un ange s'est posé dans notre demeure.
0: Puis se redressant avec enthousiasme,
1: ce soir, je vais donner une grande fête au château. Tous les villageois seront nos invités. Je veux que chacun se réjouisse avec nous.

0: La fête fit grand bruit jusqu'aux aurores. La naissance fut annoncée dans toute la région. Quelques jours plus tard, la bonne nourrice, chargée de l'enfant, voulut parler à Berenswind. Elle était mal à l'aise, cherchant le courage et la manière d'annoncer une bien mauvaise nouvelle à la jeune mère. Berenswind reçut les mots avec beaucoup de calme. Plus fort que son chagrin, elle redoutait surtout de parler à Itichon. Celui-ci entrait à l'instant dans la chambre du bébé.
1: « Comment vont mes femmes aujourd'hui ?»
0: dit-il en s'approchant du berceau. Berenswind vit la nourrice sortir discrètement de la pièce, la laissant en tête à tête avec son époux. Elle savait qu'elle devait lui parler maintenant.
2: « Je dois vous parler, mon ami. Notre fille va bien, pourtant elle doit porter un malheur bien lourd pour une toute petite vie. »
1: « Mais que se passe-t-il? Vous avez l'air bouleversé. »
0: Itichon voulut prendre sa femme dans ses bras, mais celle-ci s'écarta de lui.
2: « Itichon, la nourrice vient de me l'annoncer. Elle est désormais sûre que notre fille ne verra jamais le ciel, ni la forêt. Elle ne nous verra jamais. Elle est aveugle. »
0: dit-elle en éclatant en sanglots. La douleur d'Itichon fut tellement forte qu'il devint fou à l'instant même. Il se mit à hurler dans tout le château, s'adressant à Dieu.
1: « Mon Dieu, je vous ai demandé pardon pour ma jeunesse. Pourquoi me punir ainsi? Tous les jours, ma fille aveugle me rappellera mes mauvaises actions. Je ne pourrai donc l'embrasser sans remords. Dieu, je le sais, je ne pourrai pas le supporter. »
0: Pleurant et suffoquant, il ordonna à sa femme de faire tuer l'enfant. Berenswind, effrayé par la folie d'Itichon, s'enfuit du château, cachant son bébé sous sa cape. Accompagnée de sa fidèle nourrice, elle alla confier sa fille à une religieuse de l'abbaye de Baume-les-Dames.
2: « Ma sœur, je suis en grand désarroi. Mon mari n'accepte pas que notre enfant soit aveugle. Il m'a ordonné de lui reprendre la vie. Personne ne sait que je suis ici baptisée là avant qu'il ne lui arrive malheur. Calmez-vous. »
3: Dieu recevra votre bébé dans tout son amour. Nous lui donnerons le nom d'Odile, fille de la lumière. Allons dans la chapelle.
0: Berenswind et la nourrice suivirent la religieuse à l'intérieur de l'abbaye et l'enfant fut baptisé. À ce moment précis, une lumière plus belle, plus insistante, traversa le vitrail de la chapelle et éclaira le petit visage d'Odile. L'enfant se mit à bouger avant de se réveiller, puis ouvrit délicatement les yeux. Les trois femmes stupéfaites comprirent aussitôt qu'un miracle venait de se produire. L'enfant avait recouvré la vue. Berenswind préféra se cacher quelque temps à l'abbaye avec son bébé. Elle envoya la nourrice annoncer cette extraordinaire nouvelle à Itichon. Celui-ci, pris de remords, voulut se faire pardonner. Il alla rechercher sa femme et donna à sa fille le château de Honenburg. Odile, devenue jeune fille, y fonda un couvent de femmes, le premier de toute la région. On raconte qu'elle fit elle-même plusieurs miracles. Et c'est ainsi que le Mont Saint-Odile devint sacré pour tous les Alsaciens.

0: La couronne perdue. Ce matin, Annabelle se réveille de bien bonne humeur. Il fait beau et surtout, c'est son anniversaire. Elle s'habille, met sa plus belle robe, de jolis escarpins, des nœuds dans les cheveux. Elle est prête. Il ne lui manque plus que sa couronne. Mais où est-elle? Elle n'est pas sur son coussin. Oh là là, la couronne d'Annabelle a disparu. La princesse essaye de rester calme. Où l'ai-je posée hier soir en me couchant? Elle en est certaine. Elle l'a déposée ici, près de son lit à baldaquin. Annabelle se penche et regarde sous son lit. Si sa couronne avait glissé? Mais point de couronne sous le lit. Peut-être sous l'armoire? Non, impossible. Sous sa coiffeuse? Non plus. Elle met toute sa chambre sans dessus-dessous. Pas de couronne. Elle doit la retrouver au plus vite. Elle doit absolument la porter pour son goûter d'anniversaire. Alors elle fouille tout le château, pièce par pièce. L'immense bureau est rempli de livres et de papiers. La salle de bain est pleine de bouteilles de parfums et de bijoux en tout genre. La cuisine est remplie d'ustensiles et d'ingrédients. Malheureusement, pas de trace de sa jolie couronne. Elle a cherché partout. Annabelle doit avouer, elle a perdu sa couronne. Elle descend toute honteuse dans la grande salle à manger. Tout le monde l'attend, le roi, la reine, toute la famille, ses amis. Et elle, elle est sans sa couronne. Le roi l'embrasse tendrement.
1: « Bon anniversaire, ma princesse. Mais où est ta couronne ? » demande-t-il en souriant.
0: Annabelle ne trouve pas les mots et éclate en sanglots. « Elle a disparu !» finit-elle par dire.
2: « Mais non, ne pleure pas, dit la reine. Nous avons une surprise pour toi. »
0: Sa couronne, comme elle est belle, elle brille de mille feux. Elle a de magnifiques pierres précieuses. Annabelle n'en a jamais vu d'aussi belle.
2: Maintenant que tu es grande, il te fallait une couronne digne de ce nom. Cette nuit, nous avons pris ta couronne pour la confier au bijoutier. Est-ce que le résultat te plaît?
0: Annabelle est ravie. Elle sèche vite ses larmes. Et maintenant qu'elle a sa couronne sur la tête, elle va pouvoir profiter de ses amis et de son anniversaire.

Quand j'étais petite, le jeudi, c'était le jour de congé. On allait voir les amis, on allait au cinéma, on faisait aussi des recettes de cuisine, surtout de la pâtisserie, à la maison avec maman ou sans maman. Et moi, j'aimais beaucoup faire la recette de la mousse au chocolat. C'était aussi une occasion de se maquiller façon clown, parce que quand tu la manges, ça laisse toujours des moustaches autour de la bouche, et même un peu plus haut si la cuillère est très grande. Alors avec mon petit frère, on s'était mis au travail. Tu trouveras la recette en chanson à la suite de mon histoire. Et avec du bon chocolat, des œufs, de la crème, du beurre et même du rhum, un tout petit peu, on a fait notre fameuse mousse au chocolat. Rien qu'à m'écouter, tu te régales déjà, hein? C'est ce qui nous est arrivé et on a attendu qu'elle refroidisse 2 heures au réfrigérateur et on en a mangé un peu. Je dis un peu parce qu'au départ, c'était pour papa qui adore ça. Seulement, il fallait vérifier qu'elle était bonne, cette mousse. C'est ce qu'on a fait. Toutes les 10 minutes, nous voulions vérifier que la mousse refroidissait bien et qu'elle avait toujours bon goût. Aïe, aïe, aïe. Le soir, quand papa est arrivé, il restait à peine 2 cuillères à soupe de mousse au chocolat. Nous étions bien embêtés. Mais papa a bien rigolé de notre gourmandise. Nous lui avons promis d'en refaire une le mercredi d'après, mais que la prochaine fois, on serait moins gourmands.

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2: Il était une fois un prince qui voulait se marier. Mais sa tâche était fort difficile, car il exigeait que sa future épouse soit une vraie, une parfaite, une grande princesse, pétrie de qualités morales et physiques. Il avait parcouru 10, 20, 30 royaumes à la recherche de cette perle rare. Il était même allé jusqu'en Chine. Mais aucune des princesses qu'il avait croisées ou qui lui avaient été présentées ne trouvait grâce à ses yeux. Celle-ci était trop comme ci, celle-là trop comme ça, la suivante pas assez ceci et l'autre un peu trop comme ça. Le roi, son père, et la reine, sa mère, commencèrent à s'impatienter, à trouver le temps long. Il fallait absolument que le prince finisse par se marier. Or, un soir que l'orage grondait au dehors et que la pluie tombait en rafale, on entendit frapper à la porte du château. Le roi, qui depuis cette histoire de mariage sans cesse repoussée avait des insomnies, alla lui-même ouvrir. Il fut bien étonné de voir se présenter une bien belle jeune fille, trempée jusqu'aux os, mais qui néanmoins avait l'allure fière. Elle était même superbe, presque royale, malgré sa robe et ses cheveux mouillés. Elle annonça d'une voix claire qu'elle pensait être la femme tant recherchée par le prince, l'épouse parfaite, et qu'elle venait de fort loin pour lui être présentée. La reine la trouva un peu présomptueuse, mais se dit qu'après tout, celle-ci ou une autre ferait bien l'affaire. Il fallait profiter de cette occasion. Et elle mit au point une ruse pour finir par convaincre son fils que cette visiteuse tombée du ciel était vraiment extraordinaire. Elle décida donc d'un stratagème fort ingénieux. Elle fit pénétrer la jeune fille dans la chambre des invités et, comme il était tard, elle lui proposa d'abord de se reposer et que le prince lui serait présenté le lendemain. C'est alors qu'elle plaça discrètement un petit pois bien rond et bien sec sous le matelas du lit. En plus de cela, elle empila par-dessus une dizaine de matelas supplémentaires. La princesse grimpa sur cette pile étrange qui touchait presque le plafond et s'endormit sans poser de questions. Au matin, la reine s'empressa de demander à son invitée comment s'était passée la nuit. « Fort mal, répondit-elle. J'étais couchée sur quelque chose de si dur que mon corps en gardera sans doute des bleus pendant longtemps. » Le roi et la reine échangèrent un clin d'œil et un sourire complice. Ils interpellèrent le prince qui passait par là. « Approche ! Voilà une princesse parfaite pour toi. Même à travers 10 matelas, elle a souffert toute la nuit de la dureté d'un petit pois placé sous sa couche. » Seule une princesse de sang royal a une peau assez fine pour sentir cela. Elle n'a donc aucun défaut. Elle est en plus sensible, sincère, courageuse et tout et tout et tout. Voilà donc ta future femme. Le prince, pris de court par ses arguments bien choisis, mais aussi la très grande beauté de la jeune fille, décida de se marier au plus vite. Le jour de ses noces, rayonnant de bonheur, il fut persuadé d'épouser l'image même de la perfection et du charme féminin. Ce qui, entre nous, n'était pas loin d'être la vérité. Quant au célèbre petit pois, on dit qu'il est encore visible au musée de la ville.

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2: Écoutez l'histoire d'un sacré félin, d'un curieux gros chat qui avait toujours faim. On l'appelait Pépette, c'était son petit nom. Il était né sur la planète des matous gloutons. Il mangeait du nougat.

0: forcé. On retrouva le chat, le bidon percé.
1: Par le petit trou, on pouvait voir sortir tout ce que le matou avait pu engloutir.
2: Il y avait
0: un cartable,

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